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podcast Chacola Niska, c'était MD à l'instant sur Skyrock. On est premier sur le rap et en parlant Niska, il est en concert en 2027 avec Skyrock, skyrock.fm pour choper les dernières places. Urban Music Non-Stop, ça continue avec un autre morceau de Chacola. C'est Mélo Décalé, le son de l'été, et c'est le morning 100% français ce matin. Bienvenue.

Laisse-moi te dire sur Skyrock, c'était Mac Taylor et Gims dans le Morning 100% français. Ce matin, il est 6h36, bon réveil et Urban Music non-stop. Ça continue, passez de bonnes vacances. Voici Triangle des Bermudes et Aya Nakamura avec

0: français ce matin. J'espère que vous allez bien. Bienvenue à tous. Passez un excellent dimanche. Et c'est une excellente nouvelle. 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Et Urban Music Non-Stop, ça continue avec Gambi, René Kaovila pour le retour du son juste avant 7h du mat. Bon week-end, bonnes vacances pour les concernés et également Stromae avec L'Enfer. C'est le retour du son, bon réveil et un bon week-end à l'écoute de Skyrock. Merci beaucoup de nous écouter.
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0: La Miss Kitoko, c'était Théodora à l'instant sur Skyrock. J'espère que vous allez bien, passer une belle matinée. Il est 6h59, bientôt 7h pile. C'est le Morning 100% France, on est ensemble tous les dimanches de 6h à 10h en direct. C'est Maritel avec vous. Dans un instant, on écoute tous les numéros 1 sur Skyrock, Urban Music Non-Stop. Il y a Gims qui arrive avec Soleil, Ouais Renoir également, Bilouki avec Full, Nono La Grinta, Love You, Leto, Chéri Coco et Mauvais Joe avec Pilé Pilé. Et puis juste avant, on démarre avec la météo, les infos et le sport avec Pato. Salut, salut Pato.
1: Salut, salut Maritel. Et hormis quelques passages nuageux là sur les côtes de la Manche, au nord de la Seine et dans le Grand Est, eh bien c'est une très belle journée ensoleillée qui nous attend ce dimanche. La chaleur s'intensifie d'ailleurs dans le sud avec au moins 7 départements en alerte orange canicule. On a ce matin 15 en Normandie et sur la côte basse, qui fait 16 en région parisienne et dans les Hauts-de-France, 17 en Occitanie et en Bourgogne ou encore 22 à Marseille. Cet après-midi, il fera 22 sur la presqu'île du Cotentin, 28 à Lille et à Strasbourg, 30 en Bretagne, 31 à Paris et dans le centre-val de Loire, 35 à Nantes et à Lyon, 36 à Bordeaux et jusqu'à 38 près de la Méditerranée. La pollution, la qualité de l'air est moyenne, des indices entre 3 et 5.
0: On fait un tour avec les infos sur Skyrock.
1: Et c'est dans deux jours que Marine Le Pen va savoir si elle peut se présenter à la présidentielle 2027. La cour d'appel doit rendre sa décision ce mardi. Elle a donné un meeting hier à Liévin dans le Pas-de-Calais. Si elle est condamnée, elle a affirmé qu'elle soutiendra Jordan Bardella avec une grande confiance. Jordan Bardella qui lui a répondu qu'il espérait que ce soit elle. La tour Eiffel évacuée hier après-midi, un grimpeur a escaladé le monument pour accrocher un drapeau américain. Il a été interpellé alors qu'il arrivait au troisième étage. Il a été placé en garde à vue pour mise en danger de la vie d'autrui. Une chaîne humaine dans le sud-ouest, plusieurs centaines de personnes se sont donné la main à Bernos-Bollac pour protester contre le projet de la ligne ferroviaire à grande vitesse entre Paris, Bordeaux, Toulouse et Dax. Les travaux doivent démarrer à la rentrée. Ils estiment que c'est de l'argent foutu en l'air et un désastre écologique. Et puis Donald Trump a parlé avec Vladimir Poutine. L'entretien téléphonique a duré près d'une heure et demie. Selon Moscou, les deux chefs d'État ont évoqué la possibilité de mettre fin à la guerre en Ukraine. Le président américain est attendu cette semaine en Turquie pour un sommet de l'OTAN. Les pays européens et le Canada se sont engagés cette semaine à fournir 140 milliards d'euros d'aide militaire aux Ukrainiens pour les deux prochaines années.
0: Et enfin, du sport, vive les Bleus.
1: Eh oui, mission accomplie pour l'équipe de France. Les Bleus ont validé leur ticket pour les quarts de finale de la Coupe du Monde en battant le Paraguay 1-0 grâce à un but de Kylian Mbappé sur pénalty. Bon, ça n'a pas été facile pour les hommes de Didier Deschamps. Comme prévu, les Paraguayens ont fait énormément de fautes. Ils ont multiplié les provocations pour énerver les Bleus et les faire sortir de la rencontre. L'arbitre a d'ailleurs beaucoup laissé faire. Ça a failli dégénérer 2-3 fois. Est-ce que Bradley Barcola avait déjà joué un match comme ça ?
2: Jamais, j'avais jamais joué un match comme ça avec autant de coups, je veux dire des coups en traître, des poussettes dans le dos. Donc ouais, c'était compliqué, mais on a gagné, donc on va retenir que ça.
1: Et on va retenir aussi que le quart de finale, ça sera contre le Maroc jeudi soir à 22h. Hein, l'équipe d'Achraf Hakimi s'est qualifiée en dominant le Canada 3-0. Aujourd'hui, il y a Brésil-Norvège et Mexique-Angleterre. Et puis le Tour de France, c'est le Danois Jonas Vingegaard qui va porter le premier maillot jaune après la victoire de son équipe Visma sur le contre-la-montre de la première étape. Aujourd'hui, les coureurs ont 168 km à parcourir entre Tarragone et Barcelone.
0: Eh ben merci Pato, on te retrouve tout à l'heure, on fait un point sur les infos, le sport et la météo à 8h.
1: À tout à l'heure.
0: Passez un excellent dimanche, c'est le Morning 100% français. Tous les dimanches, c'est comme ça, en direct sur Skyrock de 6h à 10h. Il est 7h03, bon réveil. Urban Music Non-Stop, c'est parti avec Gims pour cette nouvelle heure de son sur Skyrock. On écoute Soleil juste après, Yahweh Renoir et Hamza avec Maudit, Bilouki Full, Nodo La Grinta, Love You, Leto, Chéri Coco et Mauvais Joe avec Pile Pile. Let's go!

Love You, c'était Nono La Grinta dans le Morning 100% français. Et la suite du son avec Leto, Chéri Coco, c'est tous les sons numéro 1, tous les sons de l'été en ce moment sur Skyrock Urban Music Non-Stop et juste après à Dertey.

Et quel sens, c'était Mélodrama à l'instant avec This Is et Théodora sur Skyrock. On est premier sur le rap. C'est tous les numéros 1. Passez un excellent dimanche. C'est le morning 100% français ce matin. Bon réveil, il est 7h27. Et la suite du son avec PLK. On écoute Pocahontas, extrait de son projet Grand Garçon. Et en parlant de PLK, il sera en tournée dans toute la France à partir de septembre avec Skyrock. 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

0: Jules sur Skyrock, on est premier sur le rap. C'était Soussou, extrait de son 13e album La Machine, un immense classique à l'instant de Jules dans le Morning 100% français. Bienvenue à toutes et à tous, passez un excellent dimanche, profitez bien pour ceux qui sont en off et en vacances également. Si ça bosse, courage à vous. Je sais qu'il y a du beau monde qui nous écoute depuis l'application Skyrock, appli totalement gratos. Un gros big up à Nordine à Grenoble, Pimous à Metz, Mohamed de Tours, Ludo à Rouen, Laura Herbignac, Daniel à Rennes, Louis à Toulouse, Bruno à Vélizy, Jordan à Nantes. Gros big up à vous et aux autres également à l'écoute de Skyrock, ça fait plaisir, on est ensemble. Urban Music Non-Stop, ça continue, tous les numéros 1, Mauvais Joe, Maladie. Mauvais Joe, c'est l'artiste le plus streamé en France en ce moment, et Joga avec cette IA Wilsco, c'est ce que qui arrive juste après.
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Théodora et bonjour tout le monde, bienvenue sur Skyrock, il est 9h du matin, dimanche 5 juillet aujourd'hui, j'espère que ça va. C'est parti pour une nouvelle heure de son sur Skyrock, Urban Music Non-Stop avec tous les numéros 1, Mauvais Joe, l'artiste le plus streamé en France en ce moment. On écoute Pilé juste après, il y a Marwa Lode, ça faisait un bail, Bad Boy, Aya Nakamura et la rafleuse avec Sexy Nana, Gims, Théodora Spa et La Fève avec Finilé sur Skyrock. On est premier sur le rap, passez un bon dimanche, c'est le morning 100% français, on est ensemble jusqu'à 10h et c'est Marital avec vous.

c'est tous les numéros 1 qui tournent en ce moment sur Skyrock en ce dimanche. Et de bonnes vacances pour beaucoup de concernés. Pour le reste, plein de courage si ça bosse dur. Et puis sinon, bon week-end à vous. À l'écoute de Skyrock, Urban Music Non-Stop. Ça continue, c'est le morning 100% français. On est ensemble tous les dimanches de 6h à 10h. Une belle matinée, 9h15. Et on écoute Rambo Goyard, By My Side, en retour du son. Il y a du très lourd qui arrive. Gazo, un petit classique de Gazo. This is Theodora, Mélodrama, Tia Cola avec Mélo Décalé, Gims Soleil, le rappeur Marseille Alonso, 18 carats avec R'n'Boy sur le feat, et Nekfeu avec On Verra pour la suite du son sur Sky.

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Mauvais deux fois sur Skyrock, c'était le Big J, Gazo à l'instant, et Nino l'aurait fait en parlant de Nino. Excellente nouvelle. À partir du 20 janvier 2027, il sera en tournée dans toute la France et il a choisi Skyrock pour sa tournée dans toute la France. Il va passer par Amnéville, Reims, Caen, Rouen, Douai, Lyon, Dijon, Marseille, Brest, Rennes, Nantes, partout. Vous pouvez déjà checker sur skyrock.fm pour choper vos places pour voir Nino. Avec Skyrock et Urban Music Non-Stop, ça continue. Avec D6, Théodora, on écoute Mélodrama dans le Morning 100% français. Et juste après, il y a Tiakola avec Mélo Décalé sur Skyrock.

0: C'est Alonso et RM Boy sur Skyrock, on est premier sur le rap. Pour la suite du son, Nekfeu dans le morning 100% français ce matin, passez une belle matinée. On écoute On Verra juste après Amélie Léva et Coco Chanel sur Skyrock. Passe un bon dimanche, un bon week-end et de bonnes vacances pour les concernés.
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0: Jonah, c'était B2 à l'instant, Booba et Z sur le feat et Urban Music Non-Stop, ça continue avec RM Boy, mon bébé. Bienvenue, c'est le Morning 100% français ce matin, passez un bon dimanche, bonnes vacances pour les concernés. RM Boy arrive pour la suite du son et Sosomanes et PLK avec Petrushka. Ça faisait longtemps qu'on n'avait pas ressorti celui-ci. Petrushka avant lui de Skyrock qui démarre à 10h dans quelques minutes. Et en parlant de PLK, excellente nouvelle, il est en tournée dans toute la France à partir de septembre prochain. Vous pouvez dès maintenant choper vos places sur skyrock.fm. PLK en tournée dans toute la France avec Skyrock.
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0: Full Bilouki sur Skyrock, on est premier sur le rap. 10h01, c'est parti pour le hit Skyrock avec Maxime. Bien le bonjour Maxime.
1: Et salut, salut, on va en effet se faire le classement des 25 titres qui cartonnent en streaming cette semaine. Est-ce que Pilé va être premier encore?
0: Oh, à mon avis, oui, on est en pleine période de Coupe du Monde, donc Pilé, ça peut marcher à tout moment.
1: Voilà, puis il y a beaucoup de gens sur les routes aussi, donc ouais. Parfois quand les gens ils conduisent mal, ils pilé.
0: Pilé, c'est une très bonne vanne ça, Maxime.
1: Très drôle, hein,
0: j'aime beaucoup.
1: Exceptionnel.
0: J'aime beaucoup. Dès le dimanche matin, comme ça, on sent que ça part.
1: C'est,
0: quoi.
1: C'est des vannes tranchantes un peu qui partent comme ça à tout moment.
0: C'est ça.
1: Faut suivre l'émission.
0: Et la roulette, faut pas oublier la roulette.
1: Alors il y a un festival incroyable avec 50 artistes.
0: C'est un truc de fou. Niska, Aya Nakamura, Damso, Ruff, Sniper, je peux même pas tous les citer, en fait il y a tout le monde.
1: Ouais, il y a Aya Nakamura, ouais, Macklemore, tiens, il y a des Américains, Busta Rhymes aussi.
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1: Ils sont tous là.
0: Tous réunis, et donc il faut envoyer roulette par SMS 720, ça va tomber dans la roulette aujourd'hui.
1: Et top inscription, ça tourne dans moins de 3 quarts d'heure bien sûr. Allez, c'est parti.
0: Allez, bisous, ciao.
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1: Salut, salut tout le monde, c'est parti pour le Hit Skyrock à 10h02 avec Pilé qui sera peut-être numéro 1 ou pas d'ailleurs tout à l'heure. Hein. On va remonter tranquillement le nouveau classement. On est dimanche 5 juillet aujourd'hui. Et du coup, avant de démarrer le nouveau classement, on va se faire les 6 premiers de la semaine dernière avec René Kaovila, c'était Gambi numéro 6. Mauvais Joe avec un autre son maladie, c'était 5e. Numéro 4, Pineapple avec Leto. 3e, PLK qui fait partie du Golden Coast. Le festival magnifique qu'on vous offre avec le mot de passe roulette au 720. C'était numéro 3, Pocahontas, Aya Nakamura, la rafleuse. 2e avec Sexy Nana. Et donc le premier, c'est Mauvais Joe avec Pilé. Sera-t-il assez fort pour garder cette place numéro 1? C'est ce qu'on vérifie avant midi. Le Hit Skyrock, ça démarre tout de suite avec le 6e de dimanche dernier, René Kaovila.

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le hit Skyrock, les 25 titres qui cartonnent le plus en streaming dans toute la France avec Aya Nakamura et la Rafleuse qui font partie les deux du Golden Coast. Vous allez les voir sur scène. Et ça, c'est quand même bien sympa. Sexy Nana, le morceau qu'on écoutait numéro 2 dimanche dernier dans le hit Skyrock, le Golden Coast. Je vous l'offre tout de suite. C'est roulette en toutes lettres au 7-20-20 pour gagner 3 jours de son. Ça sera à Dijon les 28, 29 et 30 août. Le plus grand festival rap français avec à l'intérieur tous les artistes que vous avez envie de voir. Roulette au 7-20-20, top inscription, ça tourne dans 30 minutes. On se met le numéro 1 et juste après on remet les compteurs à zéro. Il remet son titre en jeu. Qui sera numéro 1 aujourd'hui dans le hit Skyrock? Réponse avant midi et tout de suite le nouveau classement qui démarre après avoir écouté le premier.

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0: Il est épilé, c'était Mauvais Joe qui est numéro 1 du Hit Skyrock, il est donc leader de l'émission. Sera-t-il assez fort pour conserver cette place numéro 1? C'est ce qu'on découvre ensemble dans le nouveau classement qui démarre tout de suite. On remet les compteurs à zéro, dimanche 5 juillet, nouveau Hit Skyrock qui démarre avec la 25e place.
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0: Oh mais c'est la rafleuse qui fait partie du festival Golden Coast, magnifique, on vous offre ça, la roulette en toutes lettres au 7-20-20. La roulette qui tourne d'ici 20 minutes. La rafleuse et 49 autres artistes, il y a une cinquantaine d'artistes au total, c'est une folie.
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0: Michael Jackson, Michael qui fait plaisir, c'est le plus gros biopic en niveau vu hein, en France et puis quasiment dans le monde aussi. Hein. C'est un énorme succès pour le film Michael. Et sur Skyrock, on vous passe Billie Jean et Billie, et ça fait bien plaisir toujours. C'est parti pour les places de Golden Coast.
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0: Ouais, Michael Jackson qui était classé 19ème hein, ce matin. 18ème, ça arrive, c'est Gims avec Soleil et tout de suite la roulette qui tourne avec Pauline. Salut Pauline!
2: Salut!
0: Alors Pauline qui habite du côté de Camélez, c'est dans le 22 à Saint-Brieuc à côté là, par là en Bretagne quoi.
2: C'est ça.
0: Bon, tout se passe bien, tu fais quoi aujourd'hui?
2: Mais là je suis au boulot.
0: Ah, ça travaille dans quoi?
2: Infirmière libérale, donc j'ai le temps d'écouter la radio.
0: Ah, t'as le temps entre deux patients d'écouter la radio bien sûr.
2: C'est ça.
0: Et c'est parti pour la roulette, ils ont la clim, tes patients quand même un peu là ou pas trop?
2: Non, en Bretagne ça va, il y a un peu d'air quand même.
0: Ah, il fait fresh.
2: Ouais.
0: Il y a des meufs fresh un peu comme Pauline qui sont en Bretagne. La roulette qui tourne, ça tourne, c'est pour toi. Le Golden Coast Festival, 3 jours de son. Il y a un artiste en particulier que tu voulais voir au festival?
2: Bah non, il y en a tellement là, ils sont tous trop bien.
0: Ah mais là, franchement, moi aussi pareil, je serais très très content qu'on m'invite.
1: Pour toi.
0: C'est pour toi, c'est gagné deux places, hein, deux passes pour les 3 jours complets. Pauline, pour toi et la personne de ton choix. Et donc, la petite liste qui fait bien plaisir, hein, bien sûr, tu pourras voir Damso. Damso, t'aimes bien?
2: Ouais, j'adore.
0: Alors, il y a Fianso aussi, La Rafleuse, PLK, Niska, Busta Rhymes, Macklemore, Aya Nakamura, Guy de Best Bar, Les Snipers. Voilà, il y en a vraiment pour tous les goûts. C'est pour tout le monde. C'est le Golden Coast.
2: C'est cool, merci.
0: Bah, magnifique. T'as beaucoup de passion aujourd'hui encore?
2: Non, j'arrive sur la fin. Bon, j'ai pris à l'après-midi aussi, mais.
0: Ça va, t'as l'air dépité, dis donc.
2: Non.
0: T'as l'air fatigué. Bon, en tout cas, je te fais un bisou. Et puis, dédicace à toutes les professions médicales qui écoutent Skyrock, évidemment.
2: Ok, merci.
0: Bisous Pauline, profite du festival.
2: Merci.
0: Pauline qui est au bout de sa life. Bon, j'espère que ça va, vous de l'autre côté de la radio. On écoute Gims tout de suite, c'est numéro 18. Et une seule question qui sera numéro 1, réponse avant midi.
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Les 25 titres qui cartonnent le plus en streaming, c'est le hit Skyrock avec la 17e position à l'instant. C'était Gims et Théodora pour Spa, le fameux week-end. La semaine dernière, il était 16e, donc on est pas loin. Hein. C'est qu'une place de différence. Avec donc le son Spa à l'instant sur Skyrock, il est 11h. C'est Maxime avec vous. Et le hit Skyrock, le numéro 1 pour l'instant, c'est qui? C'est lui. C'est Pile et Pile, Mauvais Joe. Dans une heure, on va savoir s'il conserve ou pas la première place, la médaille d'or, la place de leader. On va savoir si c'est encore lui. Restez bien connectés, il y a beaucoup de suspense dans le classement, du changement à tous les niveaux d'ailleurs. Hein, et cette nouvelle heure qui démarre maintenant avec le numéro 15, c'est Aaron Boy avec Mon Bébé. Numéro 14, Nono La Grinta, Love You. Et Rambo Goyard, BMS, c'est By My Side sur Skyrock qui sera numéro 1. Réponse à Bombi, restez là.

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0: la semaine dernière. Il se retrouve 11e aujourd'hui, Bad Bunny avec Noé Bayol. C'est ce qu'on écoute à l'instant sur Skyrock. Il est 11h15. Dans 15 minutes, vous pourrez faire vos pronostics. Commencez déjà à réfléchir sur qui est premier. Le numéro 1 actuellement, c'est Mauvais Joe avec Pilé. Mais il y a plein d'outsiders, plein de challengers et plein de suspense hein, dans le hit Skyrock. On enchaîne d'ailleurs avec la 10e position tout de suite. Culture Méli Mélo, numéro 10. RN Boy, elle voulait, c'est 9e juste après. Le 8e, c'est This Is avec Théodora pour Mélodrama. Et je vous dis, il y a une enceinte sans fil à gagner de marque Lexon. C'est à 11h30. N'appelez pas tout de suite. Commencez à réfléchir déjà sur les pronostics. Vous pourrez défendre vos artistes préférés, voter pour eux et repartir avec des cadeaux. Le hit Skyrock, suspense total. C'est jusqu'à midi, restez là.
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0: Apple sur Sky, c'était numéro 7 aujourd'hui.
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0: Et le numéro 1, c'est qui? C'est Pilé, Mauvais Joe. Et la question qu'on se pose, hein, c'est est-ce que dans une demi-heure, il sera encore premier? Vous êtes intelligent. Vous pouvez parier et repartir avec des cadeaux. Vous pouvez m'appeler gratuitement 01 53 40 30 20. Est-ce que Mauvais Joe reste premier? Qui est le numéro 1? C'est à vous d'appeler pour dire l'artiste que vous pensez avoir à la première position aujourd'hui. Est-ce que c'est Aya Nakamura avec la rafleuse qui reprennent la première place? Ils ont déjà été premiers. Et PLK aussi. 100% suspense. Le Hit Skyrock, qui est premier? Est-ce que c'est PLK? Est-ce que c'est Aya et la rafleuse? Est-ce que c'est Mauvais Joe qui garde la place? Ou alors est-ce que c'est quelqu'un d'autre qui fait une entrée fracassante? À vous de réfléchir et à vous de parier.
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0: Numéro 6, René K au Villa Gambie. Et puis bonne chance pour les pronostics. 01 53 40 30 20. Appelez-moi

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0: Ça bouge pas, toujours une très belle place, une médaille de bronze. C'est le numéro 3 du jour et le même que la semaine dernière. PLK avec Pocahontas. PLK, énorme succès cette année pour lui. C'est vraiment une de ses plus grosses années puisque l'album cartonne. Grand garçon, on écoutait Pocahontas à l'instant. C'est un extrait de cet album. Les stades de France sont blindés. Les dernières places, vous les avez gagnées évidemment sur Skyrock. Et la tournée, ça vend très très vite beaucoup de billets aussi dans tous les sens. Et en plus de ça, il est même dans le Golden Coast, le festival qu'on vous offre tout ce week-end et toute la semaine prochaine dans la roulette de Skyrock. PLK, c'est numéro 3. Et la grande finale tout de suite. Qui sera numéro 1? Est-ce que Aya Nakamura et la rafleuse ont un sursaut d'orgueil et reprennent leur première place puisqu'ils étaient premiers il y a deux semaines? Ou alors est-ce que Mauvais Joe conforte sa supériorité dans le classement? On va vérifier ça tout de suite avec la découverte de la première position et de la deuxième aussi. Ne bougez pas, suspense total, le Hit Skyrock, suite et révélation tout de suite.
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Bad Bunny, on va l'écouter. Noé Bayol sur Skyrock, il est 13h tout pile. Bon après-midi, bon dimanche, bon week-end à l'écoute de Skyrock. Je vous avais prévu Meryl avec Eva, Coco Chanel, j'ai pas oublié le son, hein. je vais vous le jouer là tout à l'heure. Et puis la roulette aussi arrive, avant 14h on vous attend. À vous d'envoyer roulette par SMS au 72020. Inscription possible dès maintenant, roulette envoyée par SMS au 72020 avec le Golden Coast Festival, le plus grand festival de rap en France qui aura lieu sur 3 jours à la fin du mois d'août, 28, 29 et 30 août prochain. Voilà, pour bien terminer l'été, en plus il y aura la rentrée et tout, vous allez pouvoir vous éclater avec la personne de votre choix. Il y a des passes, 2 passes à gagner pour les 3 jours. Roulette envoyée par SMS au 72020. Bonne chance pour la suite du son. On écoute un des bangers de l'été. Voici Leto avec Pineapple, enchaîné à Jules, Parfum Quartier, Mauvais Joe aussi, en nouveauté Skyrock avec Maladie, et puis Taiki avec Anime. On écoutera Réanimer.

0: Jamais. Meryl avec Eva, on va écouter Coco Chanel sur Skyrock et place à l'hymne de la Coupe du Monde pour la suite. Shakira avec Burna Boy. On va écouter Die Die sur Skyrock et bravo les Bleus. Après la victoire là hier, c'était dur. Hein. L'arbitre, il nous a pas aidé en plus. Hein. France-Paraguay, 1-0. Et tant mieux, les Bleus sont qualifiés pour les quarts de finale de la Coupe du Monde avec jeudi un bouillant France-Maroc. Dédicace à vous les supporters français-marocains. Et puis aujourd'hui, ça dit quoi les matchs? Ça dit Brésil-Norvège. Ça aussi, ça va être chaud. Brésil-Norvège et puis Mexique-Angleterre. La roulette arrive. 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On a plein de cadeaux et notamment le Golden Coast Festival. Écoutez ça.
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Ariana Grande, on va l'écouter son nouveau son, c'était Hey Data Made, You Love Me à l'instant sur Skyrock. Bon après-midi, bon dimanche à l'écoute de Sky, le bon son est là. Urban Music non-stop toute la journée, puis les cadeaux aussi, le Golden Coast Festival a gagné là. Dans quelques minutes, on vous attend en direct pour faire tourner la roulette. 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Lui sera au Golden Coast Festival. C'est Rambo Goyard avec BMS à écouter maintenant sur Sky. Lil Nas X aussi avec Panini et Bilou qui arrive. Avec

0: Tame Impala avec Jenny, le remix de Dracula à l'instant sur Skyrock, la suite du son avec Nike, les sons de l'été, One Track Mine et Triangle des Bermudes aussi en nouveauté.
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0: Le Golden Coast Festival, c'est dans la roulette là tout ce week-end avec Roman en direct de Condrieux près de Lyon pour faire tourner. Salut Roman.
2: Salut.
0: Ça va?
2: Ça va et toi?
0: Bah bien, tranquille, en mode apéro, ce qui paraît, barbecue, c'est ça?
2: Exactement.
0: Mais ça, c'est beau, ça. Une grosse dédicace à ceux qui sont en mode barbecue. Dimanche après-midi, du beau temps sur une bonne partie de la France et bah voilà, merguez et tout au programme.
2: Exactement, oh, avec un peu de viande.
0: Ah bah ouais, c'est nickel. Petit barbecue, bah c'est beau. Profite bien, Roman, t'as bien raison. Et puis la roulette aussi, des cadeaux là pour toi, quand tu veux, tu Christophe.
2: Allez,
0: la roulette Golden Coast Festival, le plus grand festival de rap en France. Des places par deux, des passes pour les trois jours.
1: Sont tous les numéros 1, c'est pour toi.
0: C'est gagné, Roman, allez, t'as tes passes.
2: Merci.
0: Eh bien, écoute, de rien, deux passes donc pour les trois jours. Tu vas t'éclater à la fin du mois d'août, 28, 29 et 30 août.
2: Allez, bah parfait.
0: Eh bien, je te fais un bisou, Roman, je te laisse, parce qu'il y a du monde derrière toi, tout ça et tout. Ça profite du barbecue, de l'apéro et tout et tout.
2: Allez, merci.
0: Bisous, à plus Roman.
2: Salut.
0: Et on remet ça tout à l'heure sur Skyrock. 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Et à vous les passes. One Track Mine. Du beau temps, du soleil et le son de l'été. Avec Triangle des Bermudes aussi à Nakamura. On écoutera Balek avant 14h.
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0: Le son de la Coupe du Monde sur Skyrock. Shakira avec Burna Boy. On va l'écouter Die. Et encore merci les Bleus. Bravo pour le match d'hier face au Paraguay. Ce n'était pas simple. Hein. Franchement, les Bleus ont joué à 11 contre 12 avec l'arbitre. Hein. L'arbitre, il a fait n'importe quoi. Mais voilà, ils ont gardé le calme. Les Bleus tranquilles. Bravo en tout cas. On a une bête d'équipe de France. Franchement, on a une équipe qui peut aller au bout. Et ça fait chaud au cœur. Ça fait plaisir ça. Les Bleus vainqueurs. Et prochain match des Bleus, je rappelle, sera jeudi. France-Maroc. Et aujourd'hui, il y a Brésil-Norvège. Ça aussi, c'est beau. Wade, à retrouver tout de suite. Jusqu'à 18h. Salut Wade.
1: Salut Mehdi, ta forme?
0: Bah ouais, en pleine forme après le match des Bleus hier.
1: Ah bien sûr, mais sale attitude quand même. Hein,
0: des Paraguayens, franchement, c'est horrible. Ah ouais. Mais voilà, ils ont su garder leur calme et tout. C'est aussi la force de cette
1: exactement,
0: équipe.
1: Exactement.
0: De
1: bon, bah, ça c'est cool, on est à fond derrière les Bleus en tout cas.
0: Yes.
1: Toi, tu reviens lundi?
0: Lundi, c'est demain. À demain.
1: À demain pour les dédicaces.
0: Yes, à midi. Ciao.
1: Salut Mehdi.
0: Ciao.
1: Et bien, on est parti là, sur Sky. On est ensemble avec tous les numéros 1. 15h01 là pratiquement. 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Et sinon, plein de bons sons sur Sky. On attaque avec Rambo Goyard. C'est By My Side. Ariana Grande aussi avec Hate That I Made You Love Me. Et RN Boy, elle voulait sur Skyrock.

Bilouki sur Skyrock, le rappeur du 9-3. Découvert dans Planète Rap, Bilouki, on vient de l'écouter à l'instant. Avec Full sur Skyrock, j'espère que vous passez un bon week-end, un bel été, de bonnes vacances si vous avez la chance d'être en vacances. Si c'est le cas, vous êtes bien, franchement, profitez avec tout le son de Skyrock et ceux qui bossent. Bah, courage, on est ensemble, on est avec vous hein, sur Sky, on vous lâche pas. Avec tous les numéros 1 qui sont là, avec la roulette aussi, je vous en parle un petit peu plus tout à l'heure. Roulette qui va tourner, en tout cas, ça c'est sûr, je vous filerai vos passes pour le Golden Coast Festival. Et puis plein de bons sons sur Skyrock. Nono La Grinta qui arrive avec Love You. Tame Impala aussi avec Jenny, c'est Dracula. Et le Golden Coast Festival, je vous en parlais. Bah écoutez, tout est expliqué là.

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C'était Naïka qu'on venait d'écouter à l'instant sur Skyrock. Elle vient d'Haïti. Elle est franco-haïtienne. Naïka, on vient de l'écouter avec One Track Mind sur Skyrock. 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Le son continue avec le Triangle des Bermudes maintenant. Triangle des Bermudes, Aya Nakamura. On écoute Balek sur Skyrock, le streamer anime aussi qui fait du son également, qui arrive juste après avec Champagne et Gims aussi dans les prochaines minutes avec Balek sur Skyrock. Bel été.

0: Bel été à l'écoute de Sky avec le son d'Aaron Boy, c'était mon bébé, c'est un extrait de son album qui s'appelle My Eyes Only Flashback. Les My Eyes Only, c'est comme sur Snap, avec les photos très privées en général. On vient de l'écouter à l'instant avec mon bébé, le son continue sur Skyrock et aussi le Golden Coast Festival qui se passe fin août du côté de Dijon. 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Et Culture pour la suite, c'est Melly Mello. Et le son de Meryl aussi qui arrive avec Eva, Meryl Eva, c'est Coco Chanel.
1: La voix peut des fois changer, c'est une chatte à Coco Chanel. 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
0: 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Et ça arrive tout de suite sur Skyrock. Bon week-end, bel été.
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2: Et c'est déjà le retour du son sur Skyrock avec Zola. On écoute Netflix, Chill et Culture comme promis juste derrière avec Melly Mello sur Skyrock.

De bonnes vacances si vous avez la chance d'en avoir. Si vous bossez, bah bon courage, on est ensemble avec vous sur Sky, hein. Même pendant l'été, on est ensemble, on vous lâche pas, on est tout le temps en direct avec vous et on vous régale aussi. On vous envoie direction le Golden Coast Festival. Alors qu'est-ce que c'est le Golden Coast Festival si vous connaissez pas? 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On est reparti direct avec plein de bons sons sur Sky. RN Boy, non, n'importe quoi. C'est Bad Bunny. On démarre avec le son de Porto Rico. Bad Bunny, c'est Nueva Yol. Exactement, et puis c'est une double consacrée à Bad Bunny surtout, voilà, c'est pour ça que j'étais déstabilisé, mais y a pas de problème, ça fait plaisir là. Double consacrée à Bad Bunny, Nueva Yol, et puis Monaco juste derrière sur Skyrock, c'est parti.

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Le grand retour de Caris sur Skyrock avec Huracan, c'est extrait de son dernier album qui s'appelle Bouyakan. 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Le son continue avec Michael Jackson et Billie Jean. Michael Jackson, le roi de la pop qui arrive, Leto aussi avec

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Urban Music H24, Urban Music non-stop sur Skyrock avec Ayana Kamura et la rafleuse, c'était Sexy Nana. Voici Ariana Grande, c'est une Sexy Nana aussi Ariana Grande, c'est sûr. Hey, that I made you love me, on l'écoute maintenant, et puis Rambo Goyard juste après, c'est By My Side sur Skyrock.

0: Mais LK sur Skyrock avec Pocahontas, il y a la tournée. Tournée qui démarre début septembre et deux gros stades de France à pas louper, ça se passe avec Skyrock. 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Oui, on est premier sur le rap et le son arrive. Mauvais Joe, le leader du triangle des Bermudes qui arrive avec Maladie sur Skyrock. Et là c'est parti, il est grand temps de faire tourner la roulette.
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0: Ouais, ça se passe sur Sky. Salut Romain de Dijon.
2: Salut.
0: Ça va?
2: Incroyable de passer à l'antenne.
0: Ah, ça fait bizarre hein.
2: Ah ouais, ah, c'est fou.
0: C'est quoi le programme Romain là? Qu'est-ce que tu faisais de beau là en ce dimanche?
2: Écoute, je viens de finir une compétition de crossfit là dans le sud de la France. Donc là c'est repos, retour à la maison tranquille.
0: Ah, grand sportif.
2: Ouais, pas mal.
0: Et petite roulette, tu t'es dit comme ça, allez hop, juste après pour décompresser du crossfit.
2: Voilà, j'ai pas fait de podium, alors je me suis dit, on va la tenter. Hein.
0: Bah là, j'espère que tu vas te retrouver sur le podium, il y a de grandes chances, en tout cas tu l'arrêtes quand tu veux la roulette. Le gros stop de Romain du côté de Dijon. Oh, magnifique stop Romain.
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0: Eh bah tu t'es pas retrouvé sur le podium du crossfit, mais en tout cas t'es sur le podium de la roulette.
2: Oh. C'est incroyable, ah c'est incroyable.
0: La direction, le...
2: Merci.
0: Ah non mais là tu vas te régaler, tu réserves tes 3 jours là, les 28, 29 et 30 août, là tu les réserves.
2: Ah ouais non mais j'ai trop hâte là.
0: Et
2: ah
0: puis,
2: c'est trop bien.
0: Tu vas avec la personne de ton choix, on t'envoie les 2 passes là pour les 3 jours, tu sais un petit peu avec qui tu vas y aller ou pas?
2: Ouais bah je pense que je vais y aller avec ma copine, hein. Parce que si je l'invite pas, ça va pas
0: être... Ouais tu vas dormir sur le canapé je pense.
2: Exactement.
0: Ouais bah écoute c'est parfait. Bah écoute merci à toi, merci de nous écouter et profite bien avec ta copine.
2: Bah ouais merci hein.
0: Salut Romain.
2: Et merci, continue hein.
0: Ah bah merci, t'inquiète, on n'a pas prévu de changer. Merci Romain.
2: Merci, ciao.
0: Ciao. La roulette tourne à tout moment sur Skyrock, vous envoyez roulette comme Romain, roulette par SMS au 72020. Elles sont, eh bah il arrive tout de suite.
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3: Et c'est le retour du son sur Skyrock avec Bello et Dallas. On écoute Séminaire. Et juste après, comme promis, Mauvais Joe qui débarque avec Maladie sur Skyrock. Bel été.

0: pas la meuf.
1: Tu vas laisser un mariage se faire alors que le mariage est pas sur des bases.
0: Rien à foutre de leur mariage.
1: Bah, sois sympa. Sois sympa avec cette pauvre dame.
0: Non, mais tu vois.
1: Elle va se marier avec un mec qui la trompe déjà, ils sont pas mariés.
0: Mais pour moi, c'est à elle de s'en rendre compte.
2: Non, mais s'il l'avait respecté, t'as vu, tu balances pas, t'as accepté, tu savais qu'il était en couple, machin, là, bah, vas-y, c'est pas grave, tu vois. Là, le mec, il l'a pas respecté, il l'a traité comme une merde, bah, vas-y. Tu cherches la vengeance. Tu sais, quand t'es la pauvre meuf en général, tu sais, les vengeances des meufs, elles sont dures, en gros.
0: Ouais, vous êtes dures, les filles, entre vous.
3: Justement, j'ai un autre plan de vengeance, entre guillemets, si vous me dites que ça se fait pas pour la fille.
0: Alors, attends, juste une question avant ton plan vengeance, parce qu'il y a plein qui nous disent ça. Bah, tiens, je prends le message de Tony, parce qu'il y a plein qui disent à peu près la même chose. Pourquoi tu réagis comme ça? T'es amoureuse et jalouse?
3: En vrai, j'ai le seum quand il m'a traité.
2: Ouais, voilà,
3: c'est plus important comprends. Pour lui.
2: C'est exactement ce que je disais.
3: C'est plus important que ça.
2: Ouais, c'est le mec qui t'a manqué de respect et ça t'a touché.
4: Ouais,
2: tu vois.
4: Alors,
3: c'est lui qui m'a fait venir et ça fait depuis que j'ai 15 ans que je le connais. Je pensais vraiment être un minimum important pour lui.
4: Non, mais c'est ça.
1: Il dit son mariage.
4: Non, mais il t'a pas respecté. Après, c'est vrai que Karim a raison dans le sens où t'aurais pu tirer, effectivement. Bon, après, c'était pas pratique pour toi. Bon, d'accord. Mais je comprends que t'es le seum pour ça, tu vois.
0: C'est quoi le. C'est quoi ta deuxième vengeance là? Parce qu'on a la première de balancer à sa meuf,
3: je pense que je vais manger dans tous les cas parce qu'il mérite une petite correction.
4: T'as besoin.
3: Sinon, faut savoir que j'ai pour lui vraiment, je suis une gogole moi, mais c'est pas grave. Pour lui, j'ai fait un guet-apens à quelqu'un et du coup, je peux totalement balancer que c'était lui et ses collègues.
0: C'est quoi
1: Parce que nous on est pas au courant, c'est quoi l'histoire?
2: Ah, je vois le truc moi.
3: L'histoire, bah, c'est un problème entre les deux. Il savait pas comment pécho le mec. Et en fait, moi, faut savoir que justement, je pensais être important pour lui parce qu'il me disait tout. Il me racontait ses problèmes de vraiment tout. Et du coup, bah, moi, comme une teubée, je lui ai dit, bah, vu moi comment je suis, le mec, je te l'attrape en une semaine. C'est ce qui s'est fait.
2: Ça avait d'appart.
4: Ah, tu l'as aidé, ouais.
2: En fait, le mec, il voulait faire un guet-apens. Il cherchait
1: comme dans
2: un mec
1: des barbares.
2: Comme il n'arrivait pas à l'attraper, elle a servi d'appât, c'est-à-dire qu'elle a séduit le mec ou elle a rendez-vous.
0: Mais il a fait quoi au mec?
3: Il lui a roulé dessus.
0: Non, mais vous
1: Non, mais déjà, tu balances pour ça, tu risques quelque chose toi aussi. Hein.
0: Mais on est dans quel monde?
1: Jusque-là, je te soutenais.
0: Moi, je suis un peu dans le monde des bisounours, mais on est dans un monde de tarés. Genre, un mec qui roule sur un autre.
1: Tu vas finir au Habs.
0: Toi qui fais un guet-apens.
4: Mais ça, tu savais qu'il allait faire ça au gars?
3: C'est sûr.
4: Tu savais qu'il allait rouler sur le mec, toi, quand t'as fait le guet-apens?
3: En fait, le mec. Quand il a capté qu'il y avait quelque chose, il a commencé à courir. Sauf que mon ex, il était caché dans une voiture. Il a juste démarré quand je l'ai vu qu'il s'enfuyait.
4: Mais il t'avait pas dit qu'il allait lui faire ça au gars?
3: Non, à la base, c'était pour l'unité, mais
4: t'as raison. Au final,
2: mais juste le fait que t'es servi d'appât pour un guet-apens.
0: J'ai l'impression qu'on vit dans un film en fait, mais vous rendez pas compte, enfin, tu te rends pas compte de ce que vous faites. Enfin, excuse-moi, mais c'est un truc de malade. Le mec, il fait un guet-apens, il roule sur un type, mais lui, il se croit dans GTA, enfin, il est taré, le type.
1: Non, mais, toi aussi, tu fais la demande de go.
0: Et il a raison, Karim, quand il te disait, si tu fais ça, tu risques un truc, toi aussi.
1: Ah, mais bien sûr. Ouais.
2: T'es complice.
0: Au moins, tu vas te retrouver au tribunal, tu vas être accusé d'un truc, après, est-ce que tu seras condamné ou pas, j'en sais rien.
1: Ah, bah, tu vas aller voir les keufs, tu vas dire, ouais, j'ai servi d'appât.
0: On est où, là? Vous êtes complètement ch'touf.
1: Alors, cette solution d'aller voir les keufs.
0: Un guet-apens pour un mec, lui rouler dessus, mais. Moi, je vais te donner un conseil. Laisse tomber ce mec, dis rien à sa meuf, laisse-lui vivre sa vie, ne le vois plus.
1: Il va très loin.
2: Non, mais en sachant de quoi il est capable, c'est-à-dire que le mec, il est capable de faire des guet-apens.
0: Ah, mais surtout, oublie-le et puis va
2: c'est
0: trouver.
2: C'est le mec qui va se venger sur toi après.
0: Va trouver un mec gentil, un mec sympa, un mec sain et toi, pas un ch'touf.
4: Mais pourquoi tu t'es pas tiré quand t'as vu qu'il avait fait ça au gars? Moi, je me serais tiré, mais dans la seconde, je serais même allé voir les flics.
1: Toi, t'as participé au truc, donc t'avais pas envie de te tirer.
3: T'es con ou quoi? Je lui ai dit, t'es con ou quoi? Pourquoi t'as fait ça? Et il m'a dit, bah, sous l'impulsion, je crois qu'il allait se barrer. Moi, je voulais l'attraper à tout prix.
4: Et il t'arrivait encore à niquer avec ce mec qui fait un truc pareil, putain.
3: Non, mais si vous saviez tout ce qu'il a fait comme merde, et pourtant, il m'a piqué vraiment, en fait.
1: Bah, ouais, pour le coup, du coup, il a raison. Abandonne l'histoire, abandonne-le.
4: Raison de plus pour pas se venger, et de se tirer, plus parler avec ce mec. Il est complètement timbré, le gars.
2: Ouais, là, c'est dangereux.
0: T'as le nombre de réactions qu'on a, mais qu'est-ce que t'as fait avec ce gars? Pourquoi tu t'es pas barré avant? Mais t'as un comportement de ouf. Tu te rends pas compte. Quelque part, t'es amoureuse, mais tu te le caches.
4: Ouais,
0: en plus.
4: Je pense que c'est ça.
0: Ouais, je pense qu'il y a un petit quelque chose quand même avec ce gars.
4: Non, mais après,
2: fais gaffe.
0: C'est une histoire en brouille, tu vas te retrouver au Habs, message du Provo.
2: Non, mais c'est même pas ça.
0: Provo, là, sur la piste Skyrock.
2: C'est que c'est, en fait, quand tu sais de quoi il est capable, de ce qu'il a fait au mec, toi, tu veux lui niquer sa vie, tu penses qu'il va pas se venger.
4: Ouais,
2: il va se venger, il va te faire la misère.
1: Ouais, en plus,
2: quoi, là, pour le coup, moi, je retire. Je suis plus solidaire avec toi.
1: Ouais, bah, je suis comme Cédric. Exactement comme

0: Exactement pareil.
1: Même si ça fait mal au cœur, t'as eu pour ton amour propre et tout, vas-y.
0: Là, tout à l'heure, moi, tu vois, je pensais à sa future femme, là, qui s'apprête à se marier avec un mec qui l'a trompé déjà.
2: Ouais, déjà
0: c'est pour ça que je voulais la balancer le truc. Mais bon, là, à la limite, vu comment ça s'est passé, là, vu ce qu'il y a eu, tu quoi, abandonne tout, le mec, laisse-le tranquille.
1: Il y aura des représailles, il va vouloir se venger.
2: Non, mais après, t'as été faible et on connaît plein d'histoires de gangsters comme ça où il y a des nanas qui ont été rembringuées. Non, non, mais
3: ouais,
2: c'est vrai.
3: Dans ma tête, c'était genre, oh putain, il va trop me considérer parce que j'ai fait ça pour lui. Non, non. C'est vrai, ça a été le cas. Mais voilà quoi.
4: Non, mais le mec est ch'touf.
1: Ah, il va te considérer, mais si vous.
0: Il t'a embarqué dans des histoires.
1: T'aurais vu la considération que t'aurais eu.
4: Déjà, t'aimes quelqu'un, tu la considères, tu l'amènes pas dans une histoire comme ça.
0: Ouais, bien sûr.
3: Non, il a pas. Après, il a pas voulu. Il a dit, retire-toi de tout ça.
4: Non, mais retire-toi de tout ça.
2: C'est moi qui ai fait la folle.
4: Il est gentil, t'as servi d'appât.
2: Mais tu voulais qu'il t'aime, ouais, et qu'il te considère, mais c'est ça le problème.
4: Il y a Malik qui voulait juste réagir en speed avec nous en direct du 95. Vous êtes plein à réagir. Merci pour tous les messages que vous nous envoyez pour Inès. Salut Malik. Attends, je te mets à l'antenne.
0: C'est mieux, ouais.
4: Salut Malik.
5: Bonsoir tout le monde, ça va?
0: Bonsoir Malik.
4: Alors, est-ce que je suis dans le monde des bisounours et je me dis un truc comme ça, faut arrêter tout de suite ou
5: mais du coup, il a raison.
6: C'est de réaliste, du coup, là.
4: Ah, merci.
5: Non, du coup, il a raison. Après, ça, c'est le genre de meuf qui t'envoie en prison, qui t'envoie, tu vois, c'est le genre de meuf qu'il faut esquiver.
4: Bah, c'est surtout le genre de mec qu'il faut esquiver pour Inès.
5: Ouais, mais tu sais, ce genre de meuf, elles aiment bien les bad boys. Elles aiment pas les mecs gentils, tu vois. Elles aiment pas les mecs travailleurs, les mecs simples et tout. Après, elles veulent du piment dans leur couple.
4: Toi, est-ce que t'as tendance à te rapprocher plutôt de mecs comme il dit Malik, toi, Inès? Parce qu'on avait une auditrice cette semaine qui nous disait ça.
3: Non, même pas. Après, le pire, c'est que j'ai connu des personnes qui m'ont mis au-dessus. Et malheureusement, je les ai toujours trompées avec lui.
4: Ouais, non, donc en fait, il y a un côté fascinant chez un mec qui est un peu hors des normes, on va dire.
2: Ouais.
4: Un mec tranquille,
5: non, mais
4: ça t'intéresse.
5: Elles aiment bien les meufs. Elles aiment bien les mecs à problème. Non, juste à sa voix, tu sais, j'ai rien contre elle, hein, mais juste à sa voix, ça se voit, elle pue les problèmes, cette meuf, tu vois.
4: C'est un délit de faciès. Excuse-moi, Malik, tu fais un délit de faciès de la voix.
6: De la voix, ouais.
2: Non, elle avait pas d'attention, elle avait besoin d'attention de ce mec-là, je pense que c'est ça, t'es
5: con. Non, mais regarde comme elle a parlé. Non, mais regarde comme elle a parlé.
3: Ouais. Quand j'ai fait ça.
4: Ouais. Non, mais regarde. Tu regrettes aujourd'hui, ouais.
5: Non, mais regarde comme elle parle. Ah, je vais aller voir sa meuf. Ah, je vais lui faire ci. Ah, je vais lui faire ça. Ça, c'est le genre de meuf, tu la touches, elle est consentante. Le lendemain, elle va te déposer plainte, elle va te dire commissariat, mon vieux.
4: Exagère.
3: Par contre, il m'a jamais, sur ça, il m'a jamais manqué de respect. Genre, il m'a toujours, même ne serait-ce que demandé et tout, genre, je suis sûr et tout.
4: Heureusement.
3: Toujours, vraiment.
4: Heureusement, il écrase déjà des mecs, heureusement que c'est pas un violeur. Enfin, tu vois, c'est déjà
2: ouais.
4: Ça, quoi.
2: Et puis, tu vois, Malik, elle nous appelle avant de vouloir se venger parce qu'elle veut avoir les avis de tout le monde, tu vois.
1: Non, mais elle va pas te venger, laisse tomber.
4: Tu penses qu'il faut qu'elle se venge, toi, Malik, ou pas? Ou qu'elle laisse tomber l'histoire.
5: Elle est jeune encore, quitte le navire.
4: Voilà.
5: Il y a 1 milliard de mecs partout.
4: Bah, des mecs bien en place.
5: Trouve-toi un mec qui travaille à la SNCF de nuit. Mais un mec simple.
4: Toi, tu travailles à la SNCF de nuit.
5: Non, même pas. Même pas.
6: C'est raillé.
5: Non, je travaille pas à la SNCF. Non, mais franchement, les genres de meufs comme ça, c'est dangereux. Inès, fin, travaille sur toi-même. Arrête de chercher les problèmes. Trouve-toi un petit mec sympa. Laisse tomber lui, là, vous voulez tous des bad boys, là, des mecs, là, qui font les voyous à gauche-droite.
6: Je te jure.
3: Non, mais dans tous les cas,
5: un petit mec tranquille.
0: Bravo, Malik. Bravo, Malik. Bravo. Malik, 100% d'accord avec toi. Vraiment, Malik. Moi, je dis Malik président. Bravo, Malik. Malik, c'est toi le meilleur.
5: Merci.
4: Non, mais trouve-toi un mec sympa qui t'aime, qui a une vie cool, tranquille, normale.
6: Je te jure.
4: Tu vois, parce que.
0: Là, t'es en train de dire ce qu'a dit Malik. Tu copies Malik.
4: Bah, avec Malik, il a dit dès le début qu'il était d'accord avec Difool, qui était le meilleur animateur du monde.
5: C'est ça, c'est ça. Ouais, d'accord avec Difool, bien sûr. Non, il a raison,
2: Difool. Mais non, mais c'est pas que elle, ça va pas ou quoi? C'est le mec aussi. C'est-à-dire que ça fait un moment qu'il la laisse dans la matrice. Non, mais moi,
5: ouais,
2: je te
5: mais
2: comprends.
5: C'est qui écarte ses cuisses?
2: Non, mais ça va pas ou quoi, Malik? Et c'est qui qui se fait sucer la bite et qu'un connard qui roule sur des gens? Ça va pas ou quoi, Malik? Arrête. C'est n'importe quoi. Elle est juste dans la matrice, elle est amoureuse de ce gars. Il lui a jamais donné l'amour qu'elle voulait, c'est pour ça qu'elle le recherche. Mais vois le truc aussi dans l'autre sens, Malik. Non, c'est pas bien.
4: Non, mais en tout cas, on va tous être d'accord sur un truc, c'est que cette relation, elle était pourrie, toxique et qu'elle t'amène rien de bien. Et tu l'as dit toi-même, elle te tire vers le bas, alors que t'as eu des mecs avant qui te tiraient vers le haut. Va plutôt vers un mec comme ça, Inès.
3: Ouais.
6: Moi je dis Malik,
3: je me venge pas de l'un ni de l'autre.
4: Tu te venges de personne.
1: Inès, si tu te venges, lui va vouloir se revenger derrière.
2: Et c'est vrai qu'il a raison.
4: Oui, il a raison.
3: Mais moi j'ai pas peur de lui à part.
4: Non, mais on va arrêter, j'ai pas peur. T'es pas une Kaira, Inès.
1: En face de toi, t'es un mec qui est taré, fais gaffe.
0: C'est presque ridicule.
2: Il va avoir des problèmes, Cédric, il a raison, écoute-le.
4: Non, mais surtout, mets-toi plus haut que ça, c'est ridicule. je vais me venger, gna gna gna.
1: T'es à 22 ans, vas-y,
4: bah, passe. Le mec, c'est un dingo. Enfin, tu
6: m'as dit qu'il mérite 1500 euros, même.
4: Non, faut pas que c'est gêné non plus.
5: Non, c'est gentil. Non, mais franchement, si elle continue, on va te retrouver à la maf, à Plou, à elle va rien comprendre.
4: Bah oui, c'est vrai.
1: Je te jure.
4: Non, mais il a raison.
5: Complicité, tu sais pas quoi, tu vas rien comprendre, tu vois.
3: Mais non, pas du tout. Ça va jamais aller vers les c'est des mecs qui règlent ça entre eux.
4: Bah oui, mais t'es plus maligne. T'es plus maligne que tout le monde. Il y a plein de gens qui sont plus malins que tout le monde et qui sont tous retrouvés en taule. Donc, et qui l'ont regretté après.
5: Et les mecs aussi, surtout, méfiez-vous des meufs qui disent genre à la fin. Les meufs qui disent genre, elles vous ramènent dans des problèmes.
4: C'est ça, quoi.
0: Et les filles. Ça, c'est réglé.
4: Et les filles, soyez des mecs cool, tranquilles.
2: C'est pas le mec qui l'a ramené dans les problèmes.
4: Voilà, et si vous êtes, si vous êtes dans le vice, bah, essayez d'en sortir parce que vous allez avoir une vie de merde après. Il y a plein de gens, moi, tu vois, il y a des gens qui étaient pas des méchants gens au début, qui sont tombés dans ce genre de trucs et qui ont bousillé leur vie, donc,
5: Et on est fou, elles veulent pas. Elles veulent pas de mecs qui travaillent simple.
4: Non, mais je parlais au mec, là.
2: Malik,
4: il a dit que
2: c'est un des meufs.
4: Mais je parlais aux meufs, bah, les gars, les mecs, donc voilà, si vous pouvez être plus tranquille et avoir une vie un peu plus, mais même paisible dans ta tête. Tu vois, quand tu fais.
2: Non, il faut penser à soi,
4: quand tu fais des dingueries, je sais pas, tu dors pas tranquille, tu te dis qu'est-ce qui va se passer, il y a les keufs qui vont débarquer.
2: C'est clair. Et s'éloigner des problèmes.
4: Ouais, c'est mieux. T'as bien fait de nous appeler, Inès, en tout cas. J'espère que ça t'aura servi à quelque chose.
3: J'espère aussi. Enfin, je vais le bloquer, je pense.
0: Bah ouais. Ah, déjà, bah ouais, c'est bien. Sage décision.
2: Ah, mais disparaît.
0: Bah ouais. Sinon, ça va être que des problèmes. Tu
4: oublie
0: vois.
4: Ce mec, tourne la page et puis démarre une.
1: Il y a tellement de mecs, tu vois.
3: Mais j'ai tellement peur qu'après ils reviennent et que ça retombe.
4: Bloque-le. Bah, tu le bloques et puis.
2: Là, il faut que tu trouves un autre mec, là. Je sais pas.
1: Ça doit te faire violence aussi, lui dire vas-y, garde la pêche. T'as une meuf, tu vas avoir un gosse, laisse tomber.
0: De toute façon, les deux trucs que tu veux faire, c'est que des problèmes. Tu vas avoir les keufs, t'auras des problèmes. Tu vas lui le balance, ça se trouve, t'auras des problèmes derrière, ils vont venir te rendre ouf.
1: Ah, il va se manger, il va te faire la
4: misère. Tu balances sa meuf, t'as des problèmes, tu vois.
0: Ouais, tu vas avoir les keufs, t'auras des problèmes toi aussi, t'as servi d'appât, tu vois.
4: Bah oui, t'es dans l'histoire.
1: T'es complice, ouais.
0: C'est une galère.
4: Bon, merci. Bah Inès, tiens-nous au courant, puis si t'as besoin de nous, on est là tous les soirs. Avant de faire une connerie, tu nous appelles, c'est une décision à prendre.
3: Ouais, ça marche.
4: Tu sens que tu bascules du côté obscur.
2: Tu mettras le t-shirt.
4: Tu nous appelles tout de suite.
3: Ah ouais, franchement, je le mets direct. Et je vous écoute depuis tellement longtemps, vraiment très longtemps. C'est la première fois que je vous appelle.
4: Toi, t'as 22 ans. T'as 22 ans, t'as la vie devant toi. T'as tout.
2: Mais ouais, pense à toi.
4: T'as tout pour être heureux.
3: J'aurais dû vous appeler avant de faire cette bêtise, en fait.
4: Bah écoute, c'est fait maintenant. Ça n'a rien
0: d'aggraver le truc.
4: De pleurer sur le lit renversé, comme on dit en Bourgogne chez Romano.
2: Voilà. Pleurer sur le lit. Non, mais ouais, c'est vrai, c'est rattrapable, tu vois.
4: Donc, ouais.
2: Et Duvide, elle se faire foutre avec sa bite, là, jusqu'à décembre. Là.
4: Maintenant, occupe-toi de ce qui va se passer, là. Non, on t'embrasse. Et se raccroche pas, on te reprend tout de suite.
2: Bisous, je te reprends.
4: Et merci, Malik, de nous avoir donné ton avis. Merci, Malik.
5: Ouais, de rien. 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
1: Et merci à vous d'être là, partout en France, dans les voitures, à la maison, derrière les consoles. Ça profite de ce dimanche soir, soirée d'été, à l'écoute de Skyrock, à l'écoute de la spéciale de Difool. On va filer sur les aires d'autoroute pour la suite de l'émission. On va parler dans le problème du mois du docteur Romano, des exhibitionnistes et des branleurs des aires d'autoroute. D'ici à minuit, vous retrouverez également les familles du double appel. J'ai un résultat à vous donner, le résultat du clash de la drague. Ça vote également le dimanche soir. On mélange les meilleurs clashs de Cédric contre les meilleurs clashs de Romano. Très facile victoire ce soir. 71% pour le vainqueur, 29% pour le perdant. Ce soir, victoire de Romano qui remporte le clash de ce dimanche soir très facilement. 71-29, il y aura un nouveau clash demain à partir de 21h dans la radio libre de l'été. Vous allez retrouver, tiens, pour consoler Cédric, quelqu'un qui était en troisième avec lui. Non, faut quand même se remettre en perspective. Je vais me raconter cette anecdote. Imaginez que dans votre classe de troisième, il y a Cédric le Belge et il y a Caris. Et ça existait. Caris et Cédric étaient ensemble en troisième dans la même classe. Caris que vous retrouvez maintenant en nouveauté avec Huracan dans la spéciale de Difool.
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2: Alors, bonjour.
3: Bonjour Fardeau.
2: Je vais vous expliquer mon délire que je fais régulièrement, environ 3-4 fois par semaine. J'ai toujours été passionné par les camions. Depuis tout petit, j'ai toujours rêvé d'être routier. Mais malheureusement, je n'ai pas réussi à réaliser mon rêve. Je travaille dans un bureau. Je tairai le nom de la société et le secteur. Car quand vous allez entendre de quoi je vais vous parler, vous allez comprendre.
3: Oui.
2: En effet, 3-4 fois par semaine, le soir, de nuit, environ après minuit, je prends ma voiture, je me rends sur des aires d'autoroute. À ce moment-là, je me mets complètement nu. Je laisse mes affaires dans la voiture et je marche entre les camions des routiers qui sont là souvent pour passer la nuit.
3: T'imagines, tu sors à ce moment-là parce que t'as envie de pisser ou te prendre un café, à l'heure de repos et tu vois l'autre complètement à poil.
4: Ouais, surtout si t'es au mois de décembre en plus.
3: Se balader, ouais.
2: Parfois, je tape aux portes. Ils regardent par le rideau et je leur fais coucou. La plupart du temps, ils referment le rideau. Parfois, je suis victime d'insultes du genre « Casse-toi, si je descends, je te pète la gueule. » Dans ce cas-là, je ne traîne pas.
3: C'est mieux.
2: Et je continue mon chemin. Mon grand kiff, c'est de m'accrocher un peu au camion et de me masturber sur la poignée de la porte. Et parfois, je fais comme une petite blague. Je tape à la porte et je dis, j'ai besoin d'aide. Ils sortent, moi je suis caché, et quand ils remontent dans le camion, en prenant la poignée, ils mettent la main dans mon sperme. Oh. Et intérieurement, ça m'excite terriblement.
3: Là, t'es complètement arraché. Mec est excité parce qu'il y a un mec qui met la main dans son sperme.
2: J'ai déjà eu des relations sexuelles avec des routiers peu farouches comme moi. J'ai tapé à la porte, ça leur a donné envie de me voir complètement nu.
3: Ah, comprends bien. Ça, c'est
4: ah bah oui, ça c'est clair. Que c'est une envie,
2: au bout du bout lui aussi. Quoi. C'est rencontre entre...
4: De ouf.
2: Rencontre de paumé. Là. Je suis monté dans la cabine et on a fait l'amour, c'était merveilleux.
3: Merveilleux.
2: Je suis ressorti, j'avais l'anus béant, je suis reparti dans ma voiture et je suis rentré chez moi, tout heureux.
3: Avec l'anus béant.
2: Et tout rempli.
3: Ah oui, en plus, oui.
2: Parfois, je peux passer 3-4 heures sur le parking.
3: À poil.
2: En attendant, je fais des allées-venues entre les camions. J'aime choquer, j'aime que l'on me voit nu. Quand les gens sont parfois un peu virulents, ça m'excite terriblement. Quand on me dit « dégage » ou « ta gueule » ou « casse-toi », ça m'excite, ça me donne fortes érections. Par moments, je m'amuse à taper contre les portières avec mon sexe en érection. Ça les rend dingues.
3: Frappe à la porte.
5: Comme les pervers sur le téléphone.
3: Ouais, comme ceux qu'on a le vendredi. Oui.
2: Ça les rend dingues et moi, ça m'excite. Je fais ça 3-4 fois par semaine minimum. Souvent, en fin de semaine, j'ai plus de temps. Que pensez-vous de tout cela? Je n'ose pas trop en parler à mes amis car je me dis risque de les perdre. J'ai peur parfois d'être surpris par quelqu'un éventuellement du travail qui serait de passage dans le coin pour le week-end ou sur la route.
3: T'imagines, tu vois un collègue de travail comme ça, tu vas sur l'heure de repos, il y a le mec.
2: Non mais le mec c'est fin de carrière.
3: Le mec il est à poil.
2: J'hésite à me mettre un masque, mais j'ai peur des réactions que pourraient avoir les gens. Je pourrais éventuellement leur faire peur.
3: Oh non,
4: avec
3: ou sans masque, le mec est à poil, c'est
5: normal quoi. C'est
2: que pensez-vous de tout ça? Je m'interroge quand même beaucoup sur mon état mental.
3: Ah bah tu vois, il est pas con. Il y a quand même une.
2: Mais je n'ai pas l'impression d'être dérangeant.
3: Non,
2: finalement,
3: dérangé tout court.
2: je fais quand même attention. Je ne vais jamais sur les parkings où il y a des voitures, car j'ai peur qu'il y ait par exemple, des jeunes qui me voient et ça me dérangerait. Je ne veux pas les choquer.
4: Ah, quand même,
2: je sais que les routiers sont tous majeurs, donc c'est moins problématique. J'aimerais avoir votre lumière sur tout ça. Merci à vous. À bientôt.
3: Eh bien, voilà de quoi
2: parce que là, il parle un peu du côté juridique à la fin. Mais tu sais que t'as pas le droit, en fait, même un adulte, il peut être traumatisé par. Donc ça peut être devant un tribunal, il peut être dans la merde.
4: Mais déjà, t'as pas le droit d'être à poil, même dans
2: certaines. C'est exhibition sur la voie publique, oui, c'est pas spécialement autorisé, non.
4: Mais même dans certaines villes, t'as pas le droit d'être torse nu. Près de la plage et tout ça, ouais.
3: Oui, j'ai trouvé ça bizarre.
5: Mais les villes où il y a les plages.
2: Ah non, moi, je comprends. Tu sais, en fait, je sais pas, tu vas tu vas au resto, t'as le mec à côté de toi qui pue la sueur, qui est torse nu, tu vois, c'est bon.
3: Non, mais avant,
2: avec son corps ignoble.
3: Ah, non, mais t'as pas besoin, t'as pas besoin de faire de loi, c'est au resto de dire, bah, toi, t'es torse nu, tu t'habilles.
2: Non, mais dans les villes, en fait, ils veulent, parce que, en fait, il y avait trop de gens qui, tu sais, des fois qui étaient bourrés, tu sais, des bières à la main, torse nu dans la ville. C'est pas une super image pour la ville, quoi.
3: S'occuper de ça alors qu'il y a l'autre à poil sur les parkings.
4: Ça va,
2: oui, non, mais bon.
3: Y a quand même,
4: Mais t'as pas le droit de conduire aussi torse nu, il me semble.
2: Non, mais ça, c'est au cas où t'as un accident.
4: Ouais, il me semble.
0: C'est interdit,
3: C'est dangereux. Bon, Ama, viens voir.
6: Ouais, c'est là.
3: Salut, Ama. Alors, toi, tu nous appelles pour un petit témoignage. T'es à Nice, toi aussi. On a plein de Niçois, ce soir.
6: Ouais, c'est ça.
3: Plein de messages de Nice. T'as 35 ans et donc tu voulais réagir par rapport à notre problème. Du moins le problème de Fardeau qui donc se branle et se balade à poil sur des aires de repos.
4: Oui, il a un sacré problème. Oui.
3: Pour exciter les gens et se branle sur les poignées de voitures et de camions surtout.
4: À poil.
6: Ouais, bah, alors moi j'explique. Bon, toutes les deux trois histoires que je vais te raconter là, ça se passe toujours dans le même secteur, hein, secteur marseillais.
3: Ah bah c'est les Marseillais.
0: Donc, Marseillais comme par hasard.
3: Les Marseillais,
0: hein.
3: Voilà.
0: Ah là, encore.
4: Marseille, c'est chaud.
6: Alors le premier, c'était un mec qui était sur une aire de repos, sorti d'aire de repos. Tête arrive en face de lui, le mec à poil en train de se péter une quiche.
3: Ah, donc il se branlait devant toi comme ça,
0: tranquille.
6: Ouais, tranquille.
3: Sympathique.
6: Ouais, après t'en avais, après t'as des travaux, t'en as un milliard. Ça c'est la base aussi.
3: La base des aires de repos.
4: Ah, c'est la base.
0: Ah, c'est la base.
6: Tombé. Tu sais quoi, ils se mettent. En fait, ils se travestissent. Ils font des actions de malade. Il y a un mec la dernière fois. C'était. Il était en famille.
0: Ah, en famille, ils font ça.
3: Comment en famille?
6: Ouais, le mec. En fait, il y avait une voiture en fait.
3: Ouais.
6: Un mec avec sa famille qui s'est arrêté et il s'est garé, tu vois, pour aller pisser tout simplement. Et t'avais le travelot en face. En mini jupe.
3: Ah d'accord. J'ai cru que c'était le mec de la famille, le papa qui s'était
0: devant la famille, tu veux dire.
3: C'était traveloté. Ah, il a fait ça devant la famille.
2: Ouais, non, mais ça c'est abusé.
3: Au moins tu vois Fardeau, lui il fait attention qu'il soit adulte, tout ça.
6: Ouais, bah au moins c'est déjà ça. Ouais.
3: Il évite les enfants, ouais. Ce qui est quand même mieux.
6: Ouais, et après.
2: Non mais
6: après,
2: l'autre, franchement, tu sais, devant la famille, le mec. Tu sais, j'aime pas la violence, mais il mériterait de se prendre une
0: canne. J'aurais appelé les cœurs.
3: Non, ça aurait été.
2: Non, mais au bout d'un moment, le mec, attends, tu sais.
0: Je suis d'accord.
2: Il va tomber sur un daron, le mec, il va venir, il va les mettre.
3: Bah, t'imagines, t'es avec des gosses.
2: Calotte, c'est la version soft. Je pense qu'il n'y a plus d'un mec.
4: Il
2: n'y a plus d'un daron qui va lui mettre son poing dans la gueule, au mec.
0: Oui,
2: c'est des problèmes, lui.
3: Oui.
6: C'est ça. Et après, la dernière, c'est une histoire, laisse tomber. T'as vu les trucs comme Jackie et Michel et compagnie?
3: Oui,
6: c'est
3: quoi quand ils vont dehors et qu'ils baisent en extérieur?
6: Ah ben en fait, une fois, il y avait une équipe qui s'était posée sur une aire de repos et qui proposait aux routiers qui passaient de se faire sucer.
3: Ah, c'est quoi une équipe de pas de Jackie et Michel, mais un truc du
6: net. Mais je crois que c'était du Jackie et Michel. Ouais.
3: Ah, c'était
0: tournage de ça.
3: Cherchais le mot
0: haut de gamme.
3: J'arrivais pas à trouver. C'est vrai que crème de la crème, ça décrit bien Jacques Michel.
4: C'est clair.
6: Exactement.
3: Il proposait aux mecs, aux gens de baiser.
6: Ouais, de se faire sucer, de baiser. Bon, après, tu sais, te mettais en anonyme, hein. De flouter le visage.
3: Oui,
4: ah bah,
3: mais
4: oui,
6: après, voilà.
4: Oui,
6: il y a mieux que de baiser dans les toilettes d'une aire de repos, quoi.
3: Oui, et sur Jacques et Michel, en plus.
2: C'est pas moins hype qu'avant, Jacques et Michel. Je trouve qu'on l'entend moins parler, tu vois.
3: Ça a déjà été hype.
2: Non mais hype dans le sens où tu vois où...
3: Ah c'était une ref,
2: c'était vachement connu.
3: Référence du cul français.
4: T'as raison.
2: Tiens, je trouve que c'est un peu passé, tu vois.
3: Mais qui c'est qui s'est déjà branlé sur du Jackie Michel?
2: Ah non, je sais pas. Moi, franchement, je suis désolé, mais
3: jamais personne. Guigui, tu t'es branlé sur Jackie Michel?
0: Même pas. Non.
3: Jamais.
4: Ah t'as des
3: ans. Toi t'es plus un Américain.
0: Ouais, c'est ça.
3: Brazzers.
0: Moi j'aime le spectacle Brazzers. Pour l'américaine.
3: Pornhub, c'est canadien Pornhub.
0: Ah tu sais pas.
3: C'est canadien Pornhub.
4: Okay. Non plus.
3: C'est pas la même.
4: J'adore
3: l'économie.
4: Oui, c'est ça.
3: L'économie, le business mondial.
4: Et toi, si t'avais un mec à poil qui est arrivé et qui éjaculait sur ta porte, tu fais quoi?
3: Comment tu réagis? Très bonne question, Ama.
4: Ah oui.
6: Ah, si le mec il est en face, Georges Lamar.
3: Pas de violence, je l'ai dit.
4: Pas de violence, mais en même temps, le mec il respecte pas, mais pas de violence.
6: Alors. On irait discuter, lui et moi, plus loin.
3: Ah, tu te laisserais tenter, mon cochon, hein. Ah là là, Ama. Et voilà, ils sont comme ça, les Niçois.
0: Ah, mais bon.
3: Eh oui. Bon, la réponse partout, du problème du mois, Romano. Docteur Romano, plus précisément.
2: Oui, bonsoir.
3: Bonsoir, est-ce qu'on pourrait avoir la réponse de Zobie?
2: Ah, bah, la réponse de Zobie, la voici.
3: Oui.
2: Mon cher Fardeau, Je pense qu'il faudrait faire très attention car tu risques des problèmes.
3: Un jour tu risques de croiser un mât qui te fonce la gueule, par exemple.
2: Un jour ou l'autre, un routier moins sympathique que les autres va t'attraper et ça risque de très mal se passer pour toi. Ah ouais. Ou alors fais également attention car régulièrement maintenant, à cause des différents vols de marchandises dans les camions, il y a beaucoup de groupements de police qui
4: surveillent,
2: qui font des rondes sur les aires d'autoroute. Il serait dommage que tu sois arrêté pour exhibition sur la voie publique, car je pense que tu en es bien conscient, mais tout ce que tu fais est complètement illégal. Il est vrai que tu essayes de respecter quand même le fait que les gens soient des adultes entre guillemets consentants, mais en fait ils ne le sont absolument pas consentants. Ils n'ont pas forcément envie de te voir nu, même si tu fais ça en pleine nuit sur des aires d'autoroute. Effectivement, je te déconseille d'en parler à tes amis qui risqueraient de tous te tourner le dos. Oh, car c'est quand même très étonnant d'avoir un ami qui se comporte de la sorte.
3: C'est vrai.
2: Il faudrait peut-être que tu ailles dans des activités.
3: Hôpitaux. Ah, pardon.
2: Dans des activités naturistes. Mm-hmm. Il y a des clubs naturistes, des discothèques naturistes et même des clubs de sport naturistes.
3: Ouais, mais à mon avis, lui, il aime choquer, lui.
4: Ouais, c'est sûr.
2: Mais le problème qu'il y a, c'est que si tu as une déviance concernant l'exhibition et le fait de choquer les gens, ça va être très compliqué et tu risques d'être renvoyé des différents clubs. À toi de voir ou peut-être envisager un petit suivi psychologique ou psychiatrique.
3: Tu vois, j'avais raison.
2: Qui parfois, sans être considéré comme fou, peut bien aider. En tout cas,
3: oui,
2: attention à toi et surtout attention aux autres. Bisous.
4: Oui, c'est ça.
3: Ouais. Et ben, il était super. Voilà, donc.
2: Non, mais le message est pas mal que de.
4: Voilà. Ouais, c'est vrai.
3: Si vous êtes sur la route et que vous nous écoutez, on sait pas. Si, il est dans le nord, il est du côté de Lille. Donc, si vous êtes lillois, que vous êtes en voiture, que vous nous écoutez.
4: Ouais, parce qu'on nous a demandé, il fallait pas aller.
3: Bah, il faut éviter Lille, déjà, là. Oui. Donc, vous êtes du côté du nord de la France, eh bien, faites très attention. Vous êtes en voiture, vous êtes en camion, enfin, vous êtes sur la route. Évitez de croiser fardeau. Ou alors, si c'est votre kiff, éclatez-vous bien. 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
3: Salut 9-5. Salut Emma.
0: Ouais, Emma.
3: Bonsoir.
0: Salut Emma.
3: On va parler de toi. Tu vas nous expliquer ce qui se passe. Et là, il est prêt. Il est avec nous. C'est Pat qu'on a en direct Patrick. De Bordeaux. Salut Pat.
0: Ouais, Pat.
7: Bonjour, Pat. Pat.
3: Oh, Pat. Ah, Pat. Patrice. Salut. Patrick.
7: Pat, tout court.
3: Ah, tu préfères Pat,
0: c'est Pat. Ok.
2: C'est Pat.
7: Ouais, c'est un pseudo. Ouais.
2: C'est pas tout.
3: Ah, c'est un pseudo.
4: C'est un pseudo.
3: Ah, d'accord. T'as pris un pseudo pour passer à l'antenne, d'accord. Ah, explique-nous un petit peu pourquoi tu nous appelles. Parce que tu te poses des questions sur ta sexualité. Si vous posez des questions vous aussi, n'hésitez pas à nous dire.
7: Oui, en fait, je suis hétéro.
3: Oui, donc ça veut dire que tu préfères les filles.
0: Ok, ouais.
7: Oui, je suis resté plusieurs temps avec la mère de mon fils et tout. J'ai eu des relations avec des filles et tout.
3: D'accord, t'as jamais eu envie de faire un truc avec un garçon?
7: Ouais, justement, le truc que j'aime avec les garçons, c'est juste les sucer et avaler, quoi. Tout.
3: Ah oui, quand même.
4: Ah, c'est juste.
3: C'est déjà pas mal.
4: C'est juste. Effectivement, quand t'es hétéro, t'as pas trop envie de sucer une bite, oui, ça c'est sûr. Bon.
3: Mais t'as déjà eu des rapports avec des garçons alors?
7: Ouais, mais que ça, je me fais pas.
0: Que sucer?
3: Que sucer et que avaler.
0: Oh, c'est déjà pas mal, là. T'es hétéro curieux.
3: C'est pas mal, oui, t'es très curieux.
0: Très très curieux, ouais.
3: La première relation, la première fois que t'as fait l'amour avec une fille, t'avais quel âge?
7: Je sais pas,
3: 21 ans. 21 ans. Et la première fois que t'as fait l'amour.
7: C'était avec une prostituée en plus.
3: Donc 21 ans, une prostituée. Fais gaffe, Cédric, t'as vu où ça mène.
0: Hein. Ah, bah ouais.
3: Et donc 21 ans, une meuf prostituée. Donc première relation avec des filles. Et le premier mec que t'as sucé, c'était à quel âge?
7: Il y a pas longtemps, il y a 4 ans, à peu près.
3: Ah ouais, et t'as quel âge là, toi, Pat?
7: 40.
3: Ah, t'as 40 ans. Donc à 36 ans, t'as sucé ta première bite.
4: Et t'en as sucé combien?
3: Attends, mais surtout, comment t'as fait, Marie, tout de suite? Parce que moi, j'en ai sucé un paquet. Hein. Ce que tu dis, j'en suis à 17 292.
4: Non, mais parce que comme il y a eu plusieurs mecs, tu vois, je voulais savoir combien de mecs
3: mais,
4: il avait.
3: Mais non, mais pourquoi ça t'a pris... après, pourquoi pas, pas mourir idiot si t'as envie. Hein. Pourquoi à 36 ans, tu te dis... ou qu'est-ce qui t'a amené à te retrouver dans la situation de sucer une bite?
7: J'ai commencé à aller dans des clubs libertins et tout, et...
0: Ah ouais.
4: Mais c'est quoi ce que t'aimes? C'est la soumission?
2: Ou c'est la bite dans la bouche, tout simplement, peut-être.
4: Bah, non, mais c'est-à-dire, je sais pas.
3: La soumission, tu te sens soumise, Marie, quand tu suces.
4: Mais non, je me sens pas forcément soumise, mais lui, dans son cas, je suis en train de chercher, tu vois.
2: Bah, il est peut-être. T'aimes bien sucer de la bite, bah lui, pareil.
3: Bah oui, Marie.
4: Oui, d'accord.
7: Tu sais quoi?
2: Ouais, t'aimes sucer, tout simplement, il n'y a pas de.
0: Ouais, mais sucer.
3: Mais comment ça s'est passé dans le club, pour revenir au début, là, pour éviter de partir dans tous les sens? Dans le club. Pour que tu te dises, parce que bon, tu peux aller dans un club échangiste, il y en a plein qui y sont allés. Qui étaient hétéros et qui sont pas forcément mis à sucer un mec. Comment ça s'est passé, toi?
7: Ouais, moi, quand je vais dans les clubs, c'est surtout pour coucher avec des filles, mais...
3: Oui, mais comment, après, comment tu t'es retrouvé à sucer un mec?
7: Parce que j'avais envie, ça m'excitait.
3: D'accord.
2: Mais c'est quoi, c'est le mec qui t'a proposé? C'est comment ça s'est goupillé l'histoire?
3: Goupillé, c'est ça.
7: Pas souvent, il propose, oui, des mecs, oui.
2: Mais c'était quoi?
3: Le mec vient te voir et dit, tu voudrais pas me sucer la bite?
7: Oui, des fois, il dit d'accord, ça. Okay. Parce qu'il y a côté gay et côté hétéro. Donc, on peut aller où on veut, quoi.
2: Ah, d'accord.
3: Deux salles, deux ambiances.
0: Ça, t'es au milieu.
2: C'est quoi? Parce que ce soir-là, t'arrivais pas à niquer une meuf, donc tu t'es dit, bon, bah.
7: Oui. Oui, c'est bon, en plus, ouais.
2: Ouais. Quitte à pas repartir la bouche vide. On dit les mains vides, mais bon, dans ton cas, la bouche vide. Et le mec, il a dit, ouais, tiens, tu veux pas me sucer la bite? Et toi, tu t'es dit, bah, écoute, pourquoi pas?
0: Tiens, puis je vais avaler aussi. Hop.
3: Non, mais bon, pourquoi pas?
2: T'as avalé le premier soir?
7: Par contre, avaler, ça fait longtemps que je le fais, que depuis cet année, on va dire.
0: Ah, d'accord.
3: D'accord. Donc, c'est arrivé après. Donc, tu suçais les mecs, tu les faisais jouir. Et
7: des fois, ils finissaient dans la bouche. Et maintenant, mais j'avalais pas, quoi.
3: Et maintenant, ils finissent dans la bouche, ok.
2: Et pourquoi l'envie d'avaler comme ça?
8: C'est tellement bon, gros bédo.
2: Ah oui, ouais, ça t'excite, mais c'est pas le goût qui te plaît particulièrement.
0: Le goût.
2: Non, mais c'est pas le goût.
7: Ça a pas trop de goût, hein. Ça dépend.
0: D'accord.
7: Les mecs.
2: Et là, t'en es où, là?
7: Tu suces souvent, hein.
2: Tu suces souvent?
7: Là, en ce moment, oui. Là, j'ai trop envie en ce moment, j'arrête pas, là.
3: Et t'as des relations avec des filles? T'as des relations avec des filles actuellement?
0: C'est bon, ça.
3: Actuellement, tu sors avec des meufs ou ta vie?
7: Non, je fais des. Non, personne. Je fais dans les clubs pendant.
4: Et c'est
7: temps.
4: Toujours des mecs différents, du coup.
7: Oui, c'est ça.
0: Et ouais. si on te dit, tu préfères, là, maintenant ce soir, sucer une bite et avaler ou aller coucher avec une meuf?
2: On va sucer une bite et avaler.
3: Ben, c'est pas pour toi la question,
0: Cédric. Ah, Cédric, c'est moi. Je te regardais pas.
2: Je me permets d'intervenir.
7: Ça dépend des envies du moment, quoi.
0: Mais là, ce soir, là, tu préférais quoi?
7: Avaler, oui.
3: Ah ouais, donc c'est marrant parce que t'as eu toute ta vie, enfin une grosse partie de ta vie où tu étais qu'avec des filles, et puis là depuis 4 ans, donc tu as découvert ça avec les garçons, ouais. Et là t'aurais plus tendance à aller vers des garçons plutôt qu'avec les filles.
7: Ouais.
3: Je sais pas, tu te dis c'est chelou, je suis bizarre ou
7: non,
3: bon.
7: Pas du tout.
3: Bon, t'as raison.
4: Non, pas du tout.
7: Je voulais juste savoir.
3: C'est ce que j'allais te dire. Si t'as envie de sucer, bah profite-en. On a plus de vie.
2: Là, en ce moment, là, quand tu dis que tu suces beaucoup, c'est-à-dire que par exemple.
7: Là, c'était un club là aujourd'hui.
2: Ah, aujourd'hui.
7: Donc, ouvert cet après-midi.
2: Donc là, tu as les dents blanches là.
4: Non, mais surtout, je sais pas. Ça vous fait pas bizarre qu'ils sucent à la chaîne sans capote?
3: Si, c'est pas bien.
7: Ah ouais, je fais 100 à chaque fois.
2: Oui, pour avaler.
3: Quand tu connais pas les mecs,
4: quand tu connais, tu peux avoir des soucis. Alors,
2: c'est vrai que Marie, t'as pas tort.
3: Marie a la raison, mais je t'ai pas focalisé là-dessus. Mais c'est vrai, la raison, Marie.
2: Oui, non, mais t'as pas tort.
7: J'ai pas avalé aujourd'hui.
3: Oui, même.
4: Mais enfin, quand même, tu vois, c'est une petite coupure, un truc.
2: Oui, non, mais Marie, tu vas pas nous faire croire que t'as jamais des mecs que tu rencontres comme ça, t'as pas sucé sans capote, tu vois.
4: Non, mais on parle de moi, là.
2: Oui, non, mais d'accord.
4: Moi, j'enchaîne pas des mecs que je connais pas.
3: Oui, tu lui jettes la pierre et une pierre, ça fait mal.
4: Mais je jette pas la pierre, c'est très mal. Je lui dis simplement que c'est
3: dangereux. Non, mais t'as raison.
2: Oui, non, mais en soi, t'as raison. Mais après, honnêtement, qui ne l'a pas fait, quoi?
3: Ah, moi, j'ai jamais sucé.
2: Par exemple, moi, franchement.
0: Ouais, c'est sucé par une meuf.
2: Rarement, la meuf, elle m'a sucé qu'une capote, tu vois.
3: Donc, il vaut mieux mettre.
2: Non, mais il vaut mieux en mettre.
3: Nad nous dit, on peut attraper le HIV, puis d'autres.
2: Oui, non, mais bien sûr,
3: aussi,
2: bien sûr.
3: Donc, tiens, il y a Esteban qui nous dit, on va t'appeler, Esteban, qui nous dit, moi, il y a un ami qui m'a proposé ça une soirée. Bon, en tout cas, ce qui est bien, c'est que t'as découvert un truc, et puis tu le vis plutôt bien, parce que le truc qui aurait été relou, c'est de te dire.
7: Ah oui.
3: Je le fais. Eh oui, Médeline, tu vois, on assume. Ce qui est bien, c'est d'assumer ce que tu fais, puis de. T'en parles aux gens autour de toi ou c'est vraiment un truc.
7: Oula, non.
3: C'est vraiment un truc de secret.
4: En même temps, tu dis rarement ça à tout le monde.
3: Non, mais tu peux avoir des potes, tu peux en parler.
4: J'ai sucé 4 bites la semaine dernière.
3: Bah, si t'as des bons potes, tu peux leur dire.
7: Aujourd'hui, au club, j'en ai sucé beaucoup. Hein.
3: Combien t'en as sucé?
7: Je sais pas, 7 ou 8, je dirais.
4: Hein?
2: Mais 7 ou 8 mecs comme ça? Mais t'as pas les lèvres gercées?
4: T'as pas les lèvres gercées?
3: Non, évidemment.
4: Mais tu te mets comment? Genre, t'es à genoux?
7: Ils ont pas fini dans la bouche, par contre.
3: Ouais, tu nous as dit que t'avais pas avalé aujourd'hui.
4: Mais genre, tu te mets comment? T'es à genoux et les mecs ils s'enchaînent?
7: Oui, c'est ça.
3: Ah ouais?
2: Mais t'as pas mal aux genoux?
4: Non, mais non, t'as pas mal à la mâchoire,
3: c'est sûr.
4: Ouais. Les genoux, c'est.
7: En plus, aux genoux, ouais.
2: À force d'être sur les genoux, j'ai de la corne.
7: C'est... Oui, mais exactement, j'ai vu que j'en avais là.
2: Ouais, j'ai de la corne aux genoux tellement je suis sage.
4: Et c'est vrai en plus.
3: Il y a Lucibelle qui nous laisse un message. Salut Lucibelle, elle a 22 ans. Elle nous dit, moi, après une déception amoureuse, je me suis retourné un peu vers les filles. Et puis là, je retourne vers les garçons. Je sais pas trop où j'en suis. Merci Lucibelle. Bah, l'essentiel est que tu sois heureuse. Hein.
2: Mais t'as jamais.
3: Ou avec des filles ou avec des garçons. Hein.
2: Mais t'as jamais eu envie d'aller plus loin avec un mec, je sais pas, de faire enculer ou d'enculer.
7: Ah non.
2: Pourquoi?
7: Non.
2: Mais bon, tu pourrais.
3: Ouais, pourquoi?
7: Non, ça m'intéresse pas.
9: Hein. T'aimes sucer.
4: C'est pour ça que je parlais de soumission.
7: C'est vraiment sucer qui m'intéresse, quoi.
3: Et il y a 4 ans, il s'est passé quoi dans ta vie? T'as eu une déception amoureuse avec, avec ta chérie?
7: Oui, avec la mère de mon fils, ouais. D'accord. On s'est séparés, donc.
3: Et tu serais gêné si ton fils il apprenait que tu faisais ça? Oui, j'imagine.
7: Oh là, oui,
4: ah,
7: oui.
4: Ah, oui, non, mais oui.
7: Ah, faut pas, là.
3: Tu serais gêné d'apprendre que votre père est suce?
9: Ah, bah ouais, gros. Tu
3: serais gêné
9: d'apprendre que ton père est suce des bites?
2: Ah oui. Mais moi, je sais pas, même pas sucer ou quoi, sa sexualité, je veux pas savoir. Je veux pas savoir ce qu'il fait en fait. Faut pas les couilles. D'ailleurs, ma mère, pareil d'ailleurs.
3: Il y a Alex qui nous dit que lui, il s'est fait sucer une fois par un pote dans les chiottes de la fac. Et j'ai plus réessayé depuis, je me dégoûtais. Ouais, et toi, tu vois, Lex, toi, t'as moins bien assumé que ce que nous dit.
9: Ouais, ou alors
4: c'est ça qu'il a pas aimé.
2: Ou alors t'as pas aimé, ouais.
4: C'est ça.
3: Il s'en passe des choses dans les chiottes de la fac, dites donc.
4: Manifestement.
2: Oh là, je vais aller à la fac.
10: Oh non, ça va aller.
3: Ah, si t'en suces,
7: c'est
3: ça. Si t'en suces 7.
7: Je suis excité, moi, à chaque fois.
3: Oui, non, mais si t'en suces 6, 7 dans l'après-midi.
2: Non, mais même dans le club, ils disent rien que tu suces comme ça, sans capote. Parce qu'en général, dans les.
7: Ah non, on fait ce qu'on veut, hein, c'est nous.
2: Ouais, mais normalement, dans les clubs, tu sais, ils font gaffe, quoi. Parce que le truc, ils ont pas envie de devenir. Tu sais, un cluster à maladie, quoi, ouais. Tu vois. Bah tu vois ce que je veux dire, c'est que.
7: Ils font ça, il y a pas comment.
2: Ouais, non, mais bon, mais c'est pas.
3: Oui, non, mais justement, raison de plus, hein.
2: Non mais fais gaffe, ouais, parce qu'en fait tu suces des mecs.
3: Tu les connais pas.
2: Ouais, tu les connais nulle part. Qui te dit que le mec il y en a pas qui a une maladie ou un truc, tu vois.
7: Ouais, je fais attention que ce soit bien propre. Hein.
2: Oui, mais ça,
4: ouais, non, mais ça,
2: oui,
4: ça n'a rien à voir.
2: Le mec il peut être bien propre, mais tu sais, il peut avoir une maladie, quoi.
4: Ouais, et ne pas le savoir en plus.
3: Ah, c'est marrant, je vous lisais le message. Il y a Marie aussi qui nous envoie un message sur l'appli Skyrock. Elle aussi après une déception amoureuse, elle est tombée amoureuse de sa meilleure amie. On est restés 2 ans ensemble, et là je suis retournée avec un mec. Je sais pas trop ce que je suis. Bah Marie, t'es une fille.
2: Oui, ça.
3: Voilà, t'es une fille qui a
4: en
3: des
4: relations. Attends, l'étiquette. Ah,
3: ouais. Ouais, qui a des relations avec des filles, parfois avec des gars.
4: Non,
3: et
4: mais
3: puis,
4: c'est ça. Ouais, t'as testé et puis.
3: Stéphane de Macon.
11: Oh, ouais, je suis là.
3: Le Stéphane,
11: ouais,
3: je suis là. 24 ans et Bourguignon.
2: Oh,
3: toi,
2: c'est
3: Stéphane.
2: Bourguignon.
3: Et Bourguignon.
11: Ouais, je suis né à Autun comme Romano.
3: Ah,
2: ah, grande ville.
3: Ah, vous connaissez peut-être.
11: Ah, je pense pas. Non. Pas le même âge.
3: Tu connais la gothique?
2: Je suis beaucoup plus jeune.
4: On n'a pas le même âge.
3: Oui, Romano, tu as 21 ans, il en a 24.
2: Ah ben voilà.
3: Beaucoup plus jeune, c'est un peu la même.
2: Ouais, on est de la même génération, quoi.
3: Tu connais pas la gothique?
11: Ah, ça me dit rien.
3: Ah, dommage.
2: Non, bah, bon,
3: dommage, t'auras pas grand chose. T'auras pu nous raconter des choses. Non, mais c'est vrai, t'aurais pu nous raconter des trucs.
2: Ah. Bon.
3: Donc, si vous venez d'arriver, on a Pat au téléphone.
4: Ah, bah, oui, c'est peut-être pas le.
3: Toi, t'as eu une vie avec une femme, t'as même un enfant, d'après ce que tu nous as dit, c'est ça? Hein,
7: oui, c'est ça.
3: Et donc, une vie hétérosexuelle jusqu'à il y a 4 ans, et il y a 4 ans. Bah tu t'es retrouvé en club échangiste et puis il y a un mec qui t'a proposé de le sucer, t'as commencé et depuis tu peux plus t'arrêter. Et cet après-midi tu nous as dit que t'as sucé 6-7 mecs, c'est ça?
7: Ouais,
3: 8.
7: C'est ça.
3: 8.
7: Ouais, à peu près, ouais.
3: Ah putain, c'est où?
2: Non
3: ça.
2: Mais c'est où? Non mais moi je trouve.
3: Il y a des trucs l'après-midi comme ça, tu te pointes et
2: il y a des clubs ouverts l'après-midi,
4: ouais.
7: Ouais,
2: c'est ouvert l'après-midi. Il y a des trucs qui
10: ouvrent afterwork
2: midi. Non, même pas, c'est midi 13h, tu vois. Ah, les clubs ils sont ouverts toute la journée en fait.
7: 14h-20h.
3: 14h-20h.
2: Ouais, et puis après, ah ouais, des fois, ça continue le soir. Non, mais moi, ce que je trouve ouf, c'est que le club, il tolère ce genre de comportement, tu vois.
4: Ouais, c'est ça.
2: Parce que.
7: Ouais, ils surveillent pas les gérants, donc.
2: Ouais, mais tu vois, c'est pas normal. Ils mettent quand même des gens en danger, tu vois.
3: Mais c'est des mecs.
2: T'as, si t'as un mec qui est plein de maladies, qui vient là-dedans, ouais, le mec, il donne sa maladie à tout le monde, quoi.
3: Bah ouais. Mais toi, comment ça se passe, toi? T'arrives dans le club, il y a des mecs, c'est comment vous êtes.
2: Vous êtes habillé ou à poil? Ou
3: tout le monde
2: à poil?
3: Ouais, vous êtes à poil.
7: On a une serviette autour.
3: Ah, vous êtes à poil.
2: Mais c'est quoi,
3: Sona?
2: Ouais, Sona, club.
7: Oui, Sona, ouais.
3: Ah, d'accord, donc c'est un Sona.
2: Ça doit être propre là-dedans.
3: Et c'est des mecs.
2: Non, mais je suis désolé. Pas faire le rabat-joie, mais moi, je trouve. Moi, les patrons, pour moi, c'est inconscient de faire ça, tu vois.
4: Ouais, je suis d'accord.
2: De laisser le truc comme ça.
3: Et les mecs qui viennent, c'est des ces gens de tous les âges?
7: Oui, c'est ça, ouais, il y a tous les âges, ouais.
3: Et toi, tu suces.
7: Oui, n'importe qui, ouais.
3: Ah, ouais, il suffit que le mec ait une bite, toi, ça t'excite et tu suces.
4: Et t'as pas de préférence?
7: Ah, ouais. Ah non.
3: Guigui, t'as
7: plutôt les grosses quand même.
2: Les grosses bites. Ah oui, bah oui.
10: Non mais ouais, c'est ouf que ouais, y a aucune sélection, quoi. C'est vraiment open bar, quoi. Ça fait plaisir.
3: C'est open bouche.
7: Ah ouais, bah ouais.
10: C'est pas open bouche.
3: Oui, c'est open bouche.
4: Tu fais des gorges profondes.
10: Guigui veut l'adresse.
7: Oui.
3: Qu'est-ce qu'il y a, Marie?
4: Oui, il est fait.
3: Ah, tu fais les gorges profondes, d'accord.
2: Moi aussi.
7: Oui.
4: Oui, mais c'est pas la question pour moi là.
3: Non, mais c'est intéressant.
2: C'est bien d'apporter ton témoignage.
3: Bah oui. Vous pouvez tous réagir. Vous pouvez tous nous appeler. Allez-y. Et donc il y a pas mal de messages. Je vous ai dit des messages de filles tout à l'heure, mais également des messages de garçons qui ont eu des périodes pendant lesquelles ils sont allés voir des mecs. Salut Denis là sur l'appli de Nice. Puisque tu as 2 N, un I, un S, 23 ans, qui lui aussi a eu une période où il allait voir des mecs. Maintenant, je suis avec ma chérie, mais je lui ai jamais dit. Ah, tu l'as jamais dit à ta chérie que t'étais allé voir des mecs?
4: Ouais, bon, en même temps, ouais, t'es pas obligé de tout raconter. Hein.
3: C'était ton petit fantasme. Ah, voilà. Comment tu le prendrais, Marie, si ton mec il te disait que de temps en temps il va sucer des
2: mecs? Mais son mec, Patrick?
3: Oui, bien sûr. Mais Patrick, comme vous saviez.
12: Petit patte.
4: Non, mais déjà, je le supporterais pas parce que c'est de la tromperie. Quoi qu'il arrive, que ce soit un mec ou une nana, je supporterais pas. Mais je vous avais raconté déjà que j'avais eu un mec qui avait essayé un truc dans un sauna gay.
3: Non, tu t'es pas dit ça.
4: Bah si, je vous avais raconté.
2: C'était ouais. Le mec au chapeau là.
4: Oui.
2: Ah si, un truc. Ah mais lui, de toute façon, sexuellement, le mec il cherchait. Il se prenait des gros trucs dans le huc. Il avait pas sucé un mec ou je sais pas quoi.
4: Bah c'est ça qu'il avait essayé dans un sauna gay.
2: Ah, il cherchait un peu sexuellement.
4: Bah, il avait essayé, mais il avait pas aimé, tu vois.
2: Oh bah oui.
4: Donc bon, il avait essayé, voilà.
2: Bah, il a sucé jusqu'au bout quand même.
3: Et toi, ça.
4: Ah non, mais ça j'ai pas demandé.
2: Pour, tu sais. Être sûr, voilà, vraiment pas aimé.
3: Bah autant essayer jusqu'au bout, oui. Tu commences, tu finis le travail.
4: Non, mais bon, après qu'il ait testé, tu vois, ça ne me dérangeait pas.
3: Toi, ça n'a pas dérangé, toi.
4: Bah, mais en revanche, s'il allait sucer des bites alors que j'étais avec lui, non, là, par contre, j'aurais pas du tout accepté.
3: Je sais pas, ça vous dérangerait, vous, que votre meuf ait eu des relations avec des filles avant?
2: Ah ouais, avant, non. Bah, écoute, mais.
12: Ouais, c'est bon, passé, ça
2: l'a regardé. Elle me dit, ouais, t'es bouffé une chatte cet après-midi.
3: Là, tu le prendrais moins bien.
2: Bien sûr, là, c'est que t'es cocu, là, du coup.
4: Ah, bah, non, mais c'est ça. On est d'accord. Donc, ça, c'est pas possible.
3: Et donc, Esteban, ça y est, on t'a retrouvé, Esteban.
4: Ah oui.
3: Toi, tu voulais réagir par rapport à ce que nous a dit Pat.
13: Ouais, c'est ça. Moi, je suis pas vraiment comme lui. Moi, je vais pas dans les clubs. Je suis pas 15 000 bits non plus par jour.
3: Mais t'es hétéro à la base aussi, toi, Esteban?
13: Ouais, je pensais être hétéro.
3: D'accord.
12: Tu pensais, ouais.
13: Ouais.
3: La première relation que t'as eue dans la vie, c'était avec une fille?
13: Ouais.
3: D'accord. T'avais quel âge quand t'as eu ta première relation au sexe?
13: 17 ans, 18 ans, ouais.
3: Ok.
13: En gros, ouais, c'était il y a quoi? Il y a 2 ans maintenant, quand j'avais 22 ans, en soirée, un mec gay, complètement gay, qui vient vers moi, qui me propose de me sucer.
12: Mm-hmm. Je me suis précoce en fait.
2: Ah. Non, je crois savoir qui c'est, dis donc.
12: Non, du fou, tu te trompes là, c'est pas moi.
2: C'est lui.
14: Salut les filles.
12: Non, je suis pas gay, non.
3: Il est venu te voir comme ça, cash, et t'a dit ça te dira pas que je te suis.
13: Bah, on avait déjà bien bu, quoi, déjà la soirée, quoi.
3: Ah, d'accord, ok.
13: Je me suis laissé tenter, toujours j'ai trouvé ça cool, on s'est fait revu après peu de temps, après. Moi, après, je l'ai sucé, j'ai trouvé ça sympa aussi, et depuis, bah, j'aime bien de temps en temps.
2: Ah ouais. Sucer une petite bite, quoi.
13: Une
2: petite bite, façon de parler, quoi.
13: Quand il y a le feeling qui est bien avec la personne.
2: Ah ouais. Mais juste, tu suces.
3: Non, il a sucé, il s'est fait sucer aussi.
2: Ah. Mais tu vas pas plus loin, pas de.
13: Ah non, j'ai déjà essayé, mais.
2: De quoi? De te pas faire ou d'enculer?
13: Les deux.
2: Et les deux.
3: Et les deux, t'as pas aimé?
13: À la rigueur, prendre, ça allait, mais même comme ça, c'était pas.
3: Ouais, c'est pas le.
4: Ah, c'est pas ton truc.
3: Mais le mec, vous êtes allé où? Il t'a sucé direct dans la boîte ou.
13: Ah, bah, c'était en soirée, on était en maison, donc un peu caché dans le jardin.
3: Ah, vous êtes allé dans le jardin et.
4: Ouais, mais c'est ça, en fait, tu cherches pas, en fait, c'est quand tu rencontres quelqu'un au feeling.
13: Ouais, ça s'est fait comme ça, quoi. Et ça se fait toujours un peu comme ça au feeling. Je fais pas chercher tout le temps sur les clubs ou sur les sites, quoi. C'est en soirée, si ça passe, ça passe.
3: En parallèle, t'as une meuf ou pas?
13: Non, là je suis célibataire depuis un bon moment en plus.
3: Et quand t'es pas célibataire, tu vas quand même te taper des petits délires comme ça?
13: Non.
3: Donc quand t'as une meuf, t'es fidèle à ta meuf?
13: Ouais.
3: Même si t'as une petite proposition d'une petite pipouille comme ça derrière un buisson, tout ça, non rien.
13: Ça m'est pas arrivé en fait quand j'étais en couple, donc.
2: Mais t'avales, toi?
13: Non.
2: Tu prends dans la bouche ou?
13: J'ai déjà essayé, j'ai pas kiffé.
2: Ah ouais.
3: Et t'aimes bien qu'on avale?
13: Bon, après, moi, ça me dérange pas qu'on avale pour moi.
3: Si ça lui fait plaisir.
2: C'est nourrissant.
3: Ah, tant qu'à faire.
4: C'est nourrissant. Et quand tu vas voir des films de cul, par exemple, tu vas voir des films de cul avec des mecs ou qu'avec des nanas?
13: Oh, ça dépend, c'est un peu varié.
3: Ah, d'accord, donc ça a déclenché un truc alors qu'avant tu le faisais pas.
13: Clairement.
3: Avant, t'allais sur des sites hétéros et là, depuis que.
12: Ah, tu vois des vidéos gays.
3: Depuis que le mec t'a sucé, tu vas faire un petit tour sur les sites gays.
13: Ouais, vite fait, après, c'est.
4: Et quand t'as une nana, tu lui avoues que t'as déjà été sucé par un mec ou que t'as déjà sucé un mec?
13: Ouais, clairement, je le dis ouvertement que je suis bi.
3: Ah ouais, pour toi, ça y est, t'es bi.
4: C'est clair.
3: Non, c'est pas faux, hein.
4: Bah oui.
3: Oui, c'est pas faux.
4: Ah oui, c'est
13: bah,
4: ça.
13: Ouais, bah, je pense que c'est ça. Hein.
4: Elles le prennent bien, les nanas. En principe, oui.
12: Ouais. C'est marrant parce que Pat, tout à l'heure, lui, Laval, il disait que c'est hétéro.
3: Ouais.
12: Et toi, juste, tu te fais sucer, t'es bi.
3: Bah, non, mais au final.
12: Chacun son level, tu sais.
3: Oui, au final, c'est toi qui as raison.
12: Oui, bien sûr.
3: À ce moment où tu suces une bite,
4: Oui.
3: Ton côté hétérosexuel, on a pris un coup quand même.
4: Oui,
12: un petit peu.
4: On est d'accord.
3: Oui, non, mais bon, après, c'est que des mots au final. Bon. Et le plan de rêve pour toi, c'est pas un plan à trois avec un mec et une meuf à la fois?
13: Ah, ça j'aimerais bien essayer, mais j'ai jamais eu l'occasion.
2: Voilà, et sinon une femme avec une bite?
3: Ah, ça on avait pas
12: ça,
3: parlé.
12: C'est encore un autre délire. C'est un autre délire,
2: quoi. Voilà, bah tu
4: devrais. Ah, ouais, mais t'es serré.
12: Oh non.
4: T'as envie d'essayer?
13: Bon, ça me dérangerait pas.
3: Ouais, toi en fait, t'as envie de t'amuser, toi, Esteban.
13: Ouais, c'est ça. Bah, en vrai, je m'en fous un peu de tout, genre pas que ça passe.
3: On nous dit c'est pas Esteban, c'est Estebit, c'est le message de Roxane sur la petite Skyrock.
11: Bien vu.
3: Merci Roxane pour ce beau message. C'est bien les filles, vous avez de l'humour ce soir.
4: Bah ouais, apparemment.
3: Bon bah écoute, merci de ton témoignage. Il y a plusieurs messages qui nous disaient une fille ferait la même chose que Pat. Alors Pat, ouais, t'as sucé 6-8 aujourd'hui. Une fille ferait la même chose que Pat, on la traiterait de salope. C'est vrai, c'est une fille.
4: Ah mais c'est vrai, hein.
3: Alors que.
11: Ah oui, ah oui.
14: Alors, bon, alors disons que Pat, il est encore là, t'es une salope, Pat.
11: Et celui-là, ouais.
14: Une salope, Pat.
3: C'est vrai, une fille.
14: Ah, petite salope que t'aimes.
3: T'as déjà des copines qui ont fait ça, Marie?
4: De quoi?
3: Je sais pas si c'est 6 à 8 bits en, soirée.
4: Bah, pas, en tout cas, pas à ma connaissance.
3: Ce serait le rêve pour toi ou pas?
4: Non, ça serait pas du tout le rêve.
3: Pourquoi?
4: Alors, pour moi? Ah mais moi quand je suis mon mec c'est que c'est lui que je désire. Ah non pas du tout, alors je suis pas du tout dans ce délire moi.
3: Et vous les mecs, vous taperiez je sais pas 8 meufs dans une après-midi, est-ce que ce serait le rêve pour vous?
14: Oh non, même pas non.
15: Ah oui, c'est beaucoup. C'est trop là.
14: Ouais. Ah c'est trop.
3: Ah et 6.
14: Ouais, ah putain, mais elles te font mal à la tête, elles parlent trop.
15: 4
14: la
3: tête. On te dit demain après-midi, tiens Guigui.
15: Ouais.
3: Toi qui es un peu en galère là ces temps-ci. On te dit demain après-midi, il y a 6 meufs qui veulent que tu les baises.
15: Non mais je vais craquer, je pourrais pas tenir, laisse tomber.
3: Non mais tu serais content?
15: Ah bah je serais content dans l'idée, mais je sais que.
16: Au bout de la deuxième.
15: Je pourrais pas assumer, au bout de la première, je serais KO.
3: Au bout de la première, tu serais KO.
15: Non mais je sais pas, mais t'as 8 meufs en même temps, moi je suis pas habitué à ça, moi laisse tomber.
14: Non mais viens les après les autres, tu
15: vois. Ouais, la chaîne.
14: T'as une demi-heure de pause, on va dire.
15: Ah bah ça va alors. C'est une demi-heure de récup, ça va.
4: Est-ce que quand tu suces, t'aimes bien qu'on te traite un petit peu? Parce que tout à l'heure.
3: Parce que moi, j'adore.
4: Non, mais quand Romano disait salope et tout ça, je me suis dit, est-ce que t'aimes bien?
11: Oui, il y en a qui me traitent de ça des fois.
3: Ah, il est salope.
4: Et ça, t'aimes bien, donc c'est de la soumission totale.
14: Bah, de toute façon, tu peux pas répondre, t'as la bouche pleine. Donc.
11: Non, ça va, y a personne là.
4: On te prend la tête et tout, salope.
3: Marie,
11: j'aime pas trop qu'on me touche pendant que je fais, qu'on me prenne la tête ou.
4: Ouais, tu préfères gérer.
11: Oui, voilà, c'est ça.
4: Très bien.
3: Bon, écoute, pas de faire attention quand même.
11: Il y a pas de faire toucher par les mecs, de toute façon. Donc, c'est comment qui touche la vite et c'est tout.
3: D'accord. Ouais, tu veux avoir la gestion du truc, en fait.
11: Ouais.
3: Ok, Pat. Et Esteban, bah, merci du témoignage. Sympa d'avoir appelé, Esteban.
11: Ouais, pas de problème. Bonne soirée à vous.
3: On te fait une bise. Tu salues tout le monde à Mâcon.
11: Ouais, pas de problème.
3: En Bourgogne, dans le 71.
14: Eh ouais.
3: Chez Romano.
14: Bah, chez Griezmann aussi.
3: Chez Antoine Griezmann.
14: Il est de là-bas.
3: Et il y a Ben, ah oui Ben, pas t'oublier Ben, Ben de Tours.
17: Ouais.
3: Alors Ben, merci de nous appeler, qu'est-ce qui t'amène toi ce soir? Parce qu'on a parlé plein de choses depuis 21h, de quoi tu veux nous parler toi?
17: Pour Pat du coup, j'étais un peu comme lui, j'étais hétéro avant, j'ai passé 15 ans avec une nana, j'ai aussi des enfants, aujourd'hui je suis gay, sauf que moi j'ai pas sucé de la bite au kilomètre. Non, par contre, tu vois, moi j'ai toujours fait gaffe dans mes rapports protégés. Bon, après, je me suis rarement fait sucer avec une capote, ça c'est clair, mais j'ai quand même réussi à choper des trucs, quoi. Enfin, un truc une fois.
3: T'as chopé quoi?
17: Un chlamydia, si je me souviens bien.
4: C'est un champignon, ça.
17: Non, c'est.
3: Ah, bravo, Marie.
4: Ah,
3: non,
4: ouais.
3: C'est un champignon.
17: Non.
4: Ah, c'est pas un champignon?
17: Non, c'est une MST, une IST, je sais plus trop.
3: Et ça fait quoi concrètement?
17: Eh ben moi j'avais pas de symptômes justement, c'est ça le problème.
4: Mais souvent les mecs, porteurs sans.
17: Ils s'en sont rendus compte un peu par hasard en cherchant autre chose et le médecin me dit « Ah ouais, mais en fait t'as un truc là. Ah merde !» Et toi j'ai toujours fait gaffe. Et
3: c'est quoi le risque pour toi d'avoir ce truc là, Camilla? Chlamydia, pardon.
17: Non, j'ai cherché sur le net et c'est vrai qu'il y a des mecs qui avaient des trucs un peu dégueux, quoi. Genre des suintements à la bite, enfin c'était crado. Ouais,
14: fromage
17: quoi.
14: De bite et tout. Là.
3: J'adore. Ouais. Ah,
17: donc, moi je sais pas qui me l'a refilé, ni quand, ni où, ni comment, quoi. Et clairement, c'était en me faisant sucer, c'est sûr et certain.
3: Ah ouais? Parce que t'avais jamais fait autre chose.
17: Alors si, mais des capotes qui craquent, tu vois. Mais derrière, je me suis fait tester. J'ai vraiment fait gaffe.
14: Tu peux l'attraper par l'anus.
4: Ouais, c'est une bactérie en fait.
15: Ah ouais.
14: En fait, tu peux l'attraper.
3: Il y aura beaucoup de bactéries dans l'anus, Cédric.
15: Toi. Non, ça va.
3: Ah si, tu
14: es. Non, mais d'ailleurs, c'est la.
3: Ça va avoir énormément de bactéries.
15: Bah, n'importe quoi.
14: C'est l'IST la plus répandue en Europe et en Amérique du Nord.
15: D'accord.
3: Tu me disais que toi, t'avais eu une vie avec une femme. Maintenant, t'as pas dit je suis bi, t'as dit je suis gay. C'est-à-dire que t'as arrêté les femmes complètement.
17: Ouais.
3: Pourquoi?
17: Je sais pas.
3: Elles t'ont cassé les couilles.
4: T'es tombé amoureux?
17: Non, je sais pas. Toi, 34 ans à peu près, j'ai commencé à me poser des questions.
3: T'as quel âge, 38?
17: 38, ouais. Ouais,
3: c'est marrant, coup. C'est comme Pat, lui, c'était.
17: Ouais, un peu ça, ouais.
3: C'est à peu près dans la même tranche d'âge.
15: 36 ans, lui,
3: ouais, boum.
17: Bah en fait on faisait plus grand chose, il se passait plus grand chose, mais oui, après mais bon, j'ai quand même...
3: Ouais, t'aurais pu en trouver d'autres.
14: Ouais, c'est ça, oui.
17: Ouais, ouais, mais j'ai quand même mis 2-3 ans à admettre
0: ah, c'est
17: admettre
0: le cap.
4: Mais ouais, avant quand t'étais cap, avec ta chérie, tu regardais des trucs homo? Enfin, ouais, ça t'attirait, ouais. Ouais. Déjà, ouais, tu savais, mais t'avais depuis, pas envie d'y aller, en fait.
3: Depuis que t'étais ado, t'avais envie d'essayer avec un mec? Ça te trottait dans la tête ou pas du tout?
17: Je pense que, bon, ado ou jeune adulte, tu vois, j'ai pas voulu le voir, en fait, parce que ça m'excitait, mais j'avais pas eu envie de passer le pas.
3: Mais tu regardais des trucs de, ouais, je sais pas, quand t'avais, je sais pas, 15-16 ans, tu regardais des trucs de cul sur le net?
17: Ouais, ouais, ouais,
3: des
17: ouais.
3: Des trucs
17: ouais,
3: de cul gay, je veux dire.
17: Bah, les deux, en fait, les deux. Les deux. Et puis après, toi, quand je me suis mis avec ma meuf, c'est un peu passé, quoi. Et puis c'est revenu après.
3: D'accord.
14: Mais ta meuf, elle était très féminine ou un peu masculine?
17: Ah non, non, une femme.
14: Femme. Non, mais pas une femme. Et... Je parle pas une femme habite. Hein, mais
3: j'adore.
14: Tu sais, il y a des meufs. Elle... Non, mais il y a des meufs.
3: Femme habite. Oh, vas-y, parle-en.
17: Non, non,
14: ouais, non, parce que tu sais, il y a des meufs. Tu vois ce que je veux dire? Des meufs, elles font un peu masculine, tu vois. Dans l'attitude, dans leur look, dans.
3: Et Damso qui dit, moi, j'ai une ex. Son père est devenu gay aussi comme ça du jour au lendemain.
4: Ouais, ça arrive. Et elle, ta chérie, elle avait pas remarqué.
17: Non.
4: Que tu. Ouais, il y avait rien, ouais.
3: Ok, bon, non. Mais t'en avais plus envie quand t'étais avec ta chérie.
4: Oui, de toute façon.
3: Ok. Bah écoute, merci du témoignage, Ben, pour l'histoire des chlamydia à Jordana, là. Merci à toi, et puis bon, écoute, t'as une vie de couple ou t'as des petits coups comme ça?
17: Ouais, des petits coups comme ça. Après, là, dernièrement, je suis avec quelqu'un, mais ouais.
3: T'as envie,
17: j'aimerais
3: ou pas,
17: bien poser. Ouais, j'aimerais bien poser, ouais.
3: Avec un mec.
4: Et tu trouves comment, par les applis, j'imagine?
17: Bah ouais, parce que enfin, je suis pas à sortir milieu gay, c'est pas du tout mon délire.
3: Les gens tournent à toi.
17: Mais les applis, il y a des mecs bizarres, hein, franchement.
3: Ah bah, on les teste tous les vendredis, nous. Même sur les applis hétéros, hein, t'inquiète. Hein. Et les gens de ton entourage, ils sont au courant? Tu leur as dit que t'avais changé comme ça?
17: Ouais, alors pas trop la famille, mais les potes, ouais, il y en a pas mal qui le savent.
3: Ils ont réagi cool?
17: Tous, très bien.
3: Bon, bah c'est des vrais potes, c'est bien.
17: Surpris en général, mais...
3: Si t'ont vu 15 ans avec une meuf et qu'ils te voient avec un mec après, ils doivent te dire, ouais, c'est bizarre.
17: Ouais, c'est ça.
3: Mais bon, pourquoi pas, hein, c'est bien. Bah écoute, c'est bien, t'as des vrais potos.
14: L'essentiel, c'est heureux, d'être heureux, oui.
3: Ouais. Exactement, et heureux et épanoui.
4: C'est ça.
3: Et détendu du gland. Merci Ben, en tout cas, pour le témoignage. Et tiens, une question d'Eden là, qui nous dit, est-ce que ta femme, enfin ton ex, elle l'a appris, elle le sait aujourd'hui?
17: Ouais, je lui ai dit quand on s'est séparés, mais je pense qu'elle a pas voulu, comprendre en fait. C'est trop.
3: Tu m'as dit que t'as des femmes, ma chérie, je te laisse.
17: Non, j'ai pas dit ça. Ce qui n'était pas le cas en plus. Mais on n'en a jamais reparlé en fait.
3: Ok Ben, merci du témoignage. On te fait des bises.
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3: Dans double appel, on appelle nos familles. On va essayer de déconnecter les unes avec les autres. Allô?
18: Oui.
16: Oui.
18: Allô. Oui. Allô?
16: Oui. Oui, qui êtes-vous?
18: Bah, oui. Je sais pas, on n'arrête pas de m'appeler avec un appel masqué.
3: Une belle voix.
18: Allô? Oui, qui est à l'appareil?
19: Allô?
18: Oui.
3: Qui est à l'appareil?
18: Non, c'est bon, ça vous amuse, là?
14: Vous savez que Stéphane Bern, monsieur, il a des faux cheveux également.
18: J'aurais fini de vous amuser, c'est bien.
3: Je crois qu'il y a quelqu'un qui veut vous parler, ne quittez pas monsieur.
16: Allô?
19: Il y aurait longtemps.
3: Ah, bonjour madame.
19: Allô?
3: Oui, bonjour madame.
19: Bonjour monsieur.
16: Oui, comment vas-tu?
19: Non mais dites donc, vous êtes qui là?
16: Ah, oui, moi je suis Patrick. Hein.
14: Madame, mais pourquoi nous appelez-vous?
3: Très bonne question.
19: Mais je vous appelle pas monsieur, ça fait 3 fois qu'on m'appelle et puis à chaque fois j'ai quelqu'un que je connais pas. Qu'est-ce
14: ah bah
19: que
14: nous,
19: c'est,
14: nous c'est pareil, hein. Moi là je suis avec mon mari, il allait me culbuter et puis vous nous dérangez un peu.
19: Bah moi aussi vous me dérangez.
3: Vous aussi vous allez me faire culbuter.
20: Qu'est-ce que c'est que ce bordel là?
3: Brigue Dieu.
14: Bordel.
3: Bah c'est la Bourgogne.
20: Oui.
3: Bonjour la Bourgogne. Brigue Dieu.
20: Vous êtes pas peu malade du cerveau là-dedans?
3: Bah le cerveau il va très bien.
20: Ouais.
3: Bah,
20: t'as encore plus t'as encore bu dans le bol, pauvre con.
5: T'as bu dans le bol.
21: Va te faire brûler, va te... J'ai bu de la gueule.
20: Va te coucher, cuire ton vin.
21: Bah, va te faire cuire un œuf.
5: Pourquoi tu dis qu'on est des ivrognes? Hein? Brieux.
21: Bon, encore le Dieu, t'as encore bu, t'as encore bu dans le bol.
5: C'est ah ouais, l'expression
21: chez toi, ça. En Bourgogne, nous n'avons pas de verre, nous n'avons que des bols.
5: Oui, bonjour madame.
22: Oui.
5: Oui. Je vous passe quelqu'un qui voudrait vous parler. Vous ne quittez pas.
21: Vous êtes de Bourgogne.
22: Oui.
5: Ah, vous êtes de Bourgogne.
21: Encore le Dieu. Comment qu'elle va la Bourguignonne?
5: Comment qu'elle va la Bourguignonne?
23: Bonsoir, ça va, bébé?
21: Ah bah là c'est sûr qu'elle
5: moi
21: va
5: ça
21: rester.
5: Va la bourguignonne, ça va bébé.
21: C'est sûr qu'elle va rester.
5: Bon, on fait une deuxième série, c'était très bien la première série. Là,
21: ah, pas mal. Magnifique quoi.
5: Allez, deuxième série, c'est reparti.
24: Je vais vous poser la même question.
21: Ils sont bien les
24: bourguignons. Si vous avez appelé. Ah non, moi.

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